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5: À Paris, 3h en temps universel.
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5: Bonjour à toutes et à tous, merci d'écouter RFI. À la une, la place de l'Afrique à l'ONU ne peut être mieux défendue que par un Africain. Les mots ce matin sur notre antenne de Bassirou Diomaye Faye, le président sénégalais et notre grand invité Afrique. Nous l'avons interrogé à New York où il est notamment venu défendre la candidature de son prédécesseur Macky Sall au poste de secrétaire général de l'ONU. Les Nations Unies où Benjamin Netanyahou a réglé ses comptes hier à la tribune. Le premier ministre israélien s'en est violemment pris à son homologue turc ou encore au maire de New York. Et puis la une, c'est aussi la visite du pape en France. Léon XIV arrive ce matin à Paris pour un voyage de 4 jours à travers l'Hexagone. Il doit participer ce soir à une veillée de prière au Stade de France où l'attendent des fidèles venus de tout le pays. Il est donc à New York cette semaine pour participer à l'Assemblée Générale des Nations Unies. Et il est notre grand invité Afrique ce matin. Bassirou Diomaye Faye répond en exclusivité aux questions de RFI et de France 24. Accord avec le FMI, dissolution de l'Assemblée ou encore vote de la future loi de finances. Le président sénégalais a brassé large. Nous l'avons aussi interrogé sur son soutien à la candidature de son prédécesseur Macky Sall comme secrétaire général de l'ONU. L'ancien locataire du Palais de la République est en lice pour le poste aux côtés de 6 autres prétendants. Une candidature qui, selon plusieurs observateurs, a peu de chances d'aboutir. Mais cela n'inquiète pas Bassirou Diomaye Faye.
6: Je ne partage pas ce pessimisme sur la candidature de l'ancien président du Sénégal, M. Macky Sall. On ne sait pas encore ce que seront les votes des membres permanents du Conseil de sécurité. Mais ce sur quoi je voudrais insister, c'est le profil du candidat. L'Afrique est sous-représentée. Qui est de mieux aujourd'hui pour défendre une meilleure place de l'Afrique que le président Macky Sall? Qui est de mieux pour défendre la réforme de l'architecture financière internationale que le président Macky Sall qui a subi les affres de la dette qui l'ont plombé par rapport aux ambitions qu'il a eues et qu'il partage avec beaucoup de pays du Sud? Je pense que sous ce rapport-là, il est de notre devoir de le soutenir en tant que Sénégalais parce que nous pensons aujourd'hui que la place qui doit être celle de l'Afrique au sein de l'ONU ne peut être mieux défendue que par un Africain.
5: Entretien écouté en intégralité à 5h50, temps universel et d'ores et déjà en vidéo sur le site et l'application de RFI. Ce soutien à la candidature de Macky Sall provoque en tout cas la colère des associations de défense des victimes de la répression politique sous le régime de l'ancien président. Ce matin sur notre antenne, Boubacar Sey, à la tête du collectif des familles de victimes de Macky Sall, dénonce un revirement de Bassirou Diomaye Faye. Une candidature internationale ne doit pas effacer la mémoire national, explique-t-il. Bassirou Diomaye Faye s'est aussi exprimé à la tribune des Nations Unies. Le Sahel ne doit pas être abandonné à son triste sort, a-t-il lancé, appelant à ce que la lutte contre le terrorisme soit un combat commun. D'autres dirigeants se sont exprimés, notamment le premier ministre du Népal, pour qui les inondations dans son pays sont un avertissement pour le monde entier. Et puis, autre prise de parole très attendue, celle de Benjamin Netanyahou. Le premier ministre israélien a vu des dizaines de membres de délégations étrangères quitter la salle lors de son discours comme l'an dernier. Il s'en est violemment pris au président turc qu'il a qualifié de tyran et au maire de New York. Zoran Mamdani, fervent défenseur de la cause palestinienne qui accuse Benjamin Netanyahou de génocide. Au même moment, dans les rues de New York, 1 millier de personnes manifestaient pour protester contre la venue du premier ministre israélien. Certains ont été arrêtés, dont l'actrice américaine Susan Sarandon. Reportage, Karine Houghton.
7: Netanyahou, tu ne peux pas te cacher, nous t'accusons de génocide. Si les autorités n'arrêteront pas le premier ministre israélien, malgré le mandat d'arrêt de la Cour pénale internationale contre lui, les New-Yorkais, comme Lily, réclament justice.
8: Netanyahou est un criminel de guerre et il doit rendre des comptes. Nous devons nous faire entendre pour que tout le monde voit que ses actes constituent un génocide et que nous ne l'acceptons pas.
7: Avez-vous l'impression que la mobilisation grandit?
8: Oui, oui, à 100%, absolument. Auparavant, c'était une question marginale, mais aujourd'hui, de plus en plus de gens aux États-Unis comprennent qu'il faut se mobiliser.
7: Paul est un juif retraité venu avec plusieurs amis. Sur lui, un t-shirt où il est inscrit « Pas en notre nom ».
0: Nous sommes juifs et nous sommes de plus en plus nombreux à nous opposer aux agissements d'Israël, à Gaza et en Palestine. Nous tenons à affirmer, surtout alors que Netanyahou est ici pour s'en prendre à notre mère au nom des Juifs et tuer les milliers de Palestiniens au nom des Juifs, que cela ne nous représente pas. Nous voulons faire savoir que beaucoup de Juifs s'opposent fermement à ce que fait Israël et soutiennent le droit des Palestiniens à la liberté.
7: Karine Hutton, New York, RFI.
5: Des manifestations aussi en face de la Maison-Blanche hier, mais là pour protester contre la visite d'État de Xi Jinping. Le président chinois était à nouveau reçu en grande pompe à la Maison-Blanche hier soir pour un dîner d'État. Les grands patrons de la tech américaine étaient aussi de la partie. Xi Jinping a salué un nouveau chapitre dans les relations amicales entre la Chine et les États-Unis. 5h05 à Paris. Ça n'était pas arrivé depuis 18 ans. Le pape est attendu aujourd'hui pour une visite officielle en France. Léon XIV doit atterrir ce matin à Paris où son programme est très chargé. Accueil par Emmanuel Macron à l'aéroport, audience à l'Élysée puis discours à l'UNESCO avant une déambulation dans les rues de Paris et une veillée de prière au Stade de France. Léon XIV célébrera demain une messe en plein air, place de la Concorde. Rien que sur cette étape parisienne, 1 million de fidèles sont attendus et parmi eux, beaucoup de jeunes venus de toute la France. Résultat, les églises et paroisses de la capitale s'organisent pour les accueillir. Exemple à la paroisse Saint-Léon dans le 15e arrondissement. Reportage Juliette Burnel.
2: Alors là, nous traversons donc l'église et nous allons aller dans ce qu'on appelle, nous, les salles paroissiales, tout simplement.
9: C'est dans une de ces salles que le père Denis Metzinger va accueillir 25 jeunes âgés de 17 à 25 ans qui arriveront dans quelques heures.
2: C'est normal qu'on s'organise puisqu'on les accueille avec joie. Les jeunes n'ont pas d'argent nécessaire pour aller dans des hôtels, etc.
9: Ce qui ressemble à une salle de réunion avec ses chaises et ses tables va prendre des allures de camping. Le groupe pourra y dérouler ses tapis de sol et ses sacs de couchage.
2: Ils vont revenir du Stade de France, il va être minuit et demi, une heure. Hein. Et donc ils vont passer une excellente nuit dans nos locaux.
9: Je vois des sanitaires, vous dites, et il y a une cuisine aussi.
2: Moi, je trouve qu'ils sont dans un 4 étoiles. Il y a un coin cuisine pour faire réchauffer de l'eau, je crois quoi, oui, bien sûr.
9: Les 25 jeunes remballeront leurs affaires le samedi matin. Certains iront place de la Concorde pour assister à la messe en plein air. Les autres repartiront direction Gare Montparnasse pour rentrer chez eux à Chartres.
5: Je le reporte à Juliette Burnel. Léon XIV est ensuite attendu à Lourdes puis à Metz. Au total, 4 jours de visite sur lesquels on va revenir très largement ce matin sur Radio France Internationale. Édition spéciale des 5h, temps universel, autour de Clotilde Dumay et de ses invités. L'actualité en France et Emmanuel Macron, interviewé hier soir à la télévision. Le président annonce notamment l'envoi de soldats et de matériel militaire français pour sécuriser un site pétrolier en Arabie Saoudite. Il a aussi exclu toute dissolution de l'Assemblée nationale avant l'élection présidentielle. Ce serait une mauvaise chose pour le pays, estime Emmanuel Macron. La présidentielle en France, c'est en avril prochain. En Italie, on vote aussi dans quelques mois. Mais là, pour les législatives, débordée par la montée dans les sondages d'un parti d'extrême droite, Giorgia Meloni et ses alliés ont adopté cette semaine un décret-loi. Il interdit le port du voile islamique dans les établissements scolaires et introduit aussi un quota d'enfants étrangers par classe. À Rome, Anne Lenir.
7: Giorgia Meloni tenait particulièrement à l'adoption de ce décret-loi en vue des prochaines législatives. Le nouveau parti anti-migrants et anti-islam, Futuro National, est en effet crédité de 8% des intentions de vote, dépassant ainsi Forza Italia et la Ligue, les principales forces alliées à Fratelli d'Italia, le parti de la chef du gouvernement. C'est donc une des raisons de fond qui explique l'interdiction de tout type de voile islamique dans les établissements scolaires, sous peine d'une amende
10: amende de 200 à 1000 euros. Autre mesure phare, un plafond de 30% d'élèves non italophones par classe. Des dérogations pour répartir des élèves étrangers dans d'autres écoles et des renforts en enseignants d'italien sont prévus dans les cas où il serait impossible de respecter le seuil fixé, sachant que 34 000 classes le dépassent. Enfin, l'apprentissage de l'italien sera gratuit et obligatoire pour les parents d'élèves rencontrant des difficultés linguistiques. Les contrevenants seront sanctionnés par une amende pécuniaire. Pour l'opposition de centre-gauche, ce décret-loi va dans le sens contraire d'une véritable politique d'intégration.
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1: Aujourd'hui, le 25 septembre, bonne fête aux Hermann et aux Solena. En 1932, un 25 septembre, la Catalogne accède à l'autonomie avec son drapeau, sa langue et son parlement. La citation du jour, nous la devons à Épicure. Être heureux, c'est savoir se contenter de peu. Et pour finir, le dicton de ce 25 septembre, à la Saint-Firmin, l'hiver est en chemin. Bonne journée!
2: Bonjour à tous, nous fêtons Hermann aujourd'hui. Alors votre ciel sera-t-il dégagé aujourd'hui?
3: Eh bien oui, Bélier, c'est la compagnie d'amis de longue date qui vous apportera beaucoup de satisfaction.
2: Taureau, vous ressentirez un impérieux besoin d'échapper à la grisaille du quotidien et à la médiocrité de l'atmosphère environnante.
3: Gémeaux, les influx planétaires soutiendront vos initiatives dans votre profession et vous donneront d'excellents appuis.
2: Cancer, vous aurez la possibilité de réaliser des transactions financières profitables à condition de ne pas prendre de risques excessifs.
3: Lion, vous vous tiendrez à votre liberté, comme à la prunelle de vos yeux, et vous vous arrangerez pour que rien ni personne ne puisse l'entraver.
2: Vierge, votre vie familiale retrouvera une certaine chaleur, vous vous montrerez compréhensif, tolérant, séduisant.
3: Balance, il n'est jamais trop tard pour bien faire. Alors montrez à vos concurrents que vous ne leur laisserez pas le champ libre.
2: Scorpion, ne négligez pas la vie amicale. De nouvelles relations vous feront sortir de votre cercle habituel.
3: Les Sagittaires, vous aurez des échanges très constructifs avec les membres de votre famille.
2: Capricorne, vous bénéficierez du soutien de Mercure, la planète de la persuasion par excellence.
3: Au travail, les Verseaux, prenez garde qu'on n'exige pas de vous plus que vous ne pouvez donner. Et si vous ne parveniez pas à assumer toutes vos responsabilités, eh bien, on vous en tiendrait rigueur.
2: Enfin, Poissons, Jupiter et Neptune vont stimuler votre créativité ainsi que votre approche positive de toutes les situations. Bonne journée à tous, à demain pour un nouvel horoscope. Nous fêterons Côme et Damien.
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3: Les bienfaits de la vitamine C sur le visage. Si la vitamine C est reconnue pour ses effets sur la santé, elle est aussi excellente pour la qualité de la peau. Elle va agir comme un bouclier protecteur contre les radicaux libres. Ces derniers sont générés par plusieurs facteurs, parmi lesquels on retrouve les UVA, la pollution, la fumée de cigarettes, la consommation excessive d'alcool et le stress. La vitamine C présente divers bienfaits potentiels pour la peau, qui peuvent varier en fonction de la formule du produit et de la manière dont il est utilisé. Elle peut notamment contribuer à sublimer le teint de la peau, à en améliorer l'éclat et à préserver l'apparence générale de la peau, tout en offrant aussi des propriétés antioxydantes. Pour illuminer la peau, l'influence de la vitamine C sur la synthèse de la mélanine est susceptible de contribuer à atténuer les taches brunes de la peau, tout en aidant à prévenir la formation de nouvelles taches. Cet effet n'est généralement observé que lors de l'utilisation à long terme de produits à concentration élevée. Réduire les rides en stimulant la synthèse du collagène, la vitamine C contribue à maintenir l'élasticité de la peau. L'augmentation de la production de collagène se traduit ainsi par une peau plus lisse et plus ferme, réduisant efficacement l'apparence des rides et des ridules. Renforcer la protection solaire. Sans se substituer à la crème solaire, la vitamine C offre une protection supplémentaire contre les dommages cutanés provoqués par les rayons UV. Ses propriétés antioxydantes permettent de neutraliser les radicaux libres générés par l'exposition aux UV, réduisant ainsi le stress oxydatif et l'inflammation. Enfin, soutenir la réparation. La vitamine C peut contribuer à une cicatrisation plus rapide de la peau, en stimulant le processus naturel de réparation. Elle pourrait être particulièrement utile aux personnes présentant une peau sujette aux imperfections, en aidant à estomper plus rapidement les marques et les cicatrices consécutives à l'apparition d'imperfections. Sachez que l'association de la vitamine C et de l'acide hyaluronique contribue à conserver la teneur en eau, renforçant aussi les effets anti-âge de la vitamine C, tout en maintenant l'hydratation et la fermeté de la peau.
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1: Bonjour à toutes et tous. La situation météo commence à changer progressivement et la semaine prochaine s'annonce un peu plus agitée, avec le retour d'un peu de pluie en milieu de semaine. Aujourd'hui, vendredi 25 septembre, le temps est toujours estival. La fraîcheur du lever du jour laisse vite la place à un ciel bien dégagé et à un soleil généreux. Le vent est faible ce matin, il s'oriente au secteur ouest cet après-midi en se renforçant. Les températures évoluent peu, avec toujours 30 à 32 degrés sur l'ensemble de notre région. La nuit prochaine, portée par le vent d'ouest, des nuages océaniques gagnent notre région allongeant les Pyrénées. Les températures minimales restent très douces cette nuit, avec 17 à 19 degrés en général. Samedi 26 septembre. Le ciel est très nuageux en matinée, avec des brumes et des nuages bas, parfois tenaces, jusqu'en début d'après-midi. Ensuite, le ciel se dégage bien. Le vent est orienté au secteur ouest le matin et tourne au secteur sud-est en fin de journée, avec le déclenchement du vent d'automne. Les températures sont en baisse, avec une maximale autour de 27 degrés à Rieux et Muret, 26 degrés à Saint-Gaudens et Saint-Martory. Dimanche 27 septembre, vent d'automne et chaleur. Ce dernier week-end de septembre voit le début d'un changement. Le vent d'automne se renforce sur le Lauragais avec des rafales à 60 km/h, avec du vent de sud sur les Pyrénées. Le ciel est le plus souvent voilé, mais le soleil parvient à briller jusqu'en fin d'après-midi. Une zone nuageuse plus dense gagne par l'ouest en soirée, mais le temps va rester encore sec. Les températures sont chaudes à la mi-journée, autour de 30 à 32 degrés sur le Comminges-Volvestre, 28 à 30 degrés ailleurs où le vent d'automne tempère l'évolution des températures. Bonne journée à toutes et tous et bon week-end à toutes et tous.
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4: Merci d'écouter RFI, 6h à Paris, 4h temps universel. L'heure d'un nouveau journal. Bonjour Marion Cazanov.
5: Bonjour Paul Lonsin-Spinelli.
4: À la une de cette édition, les derniers préparatifs avant la venue du pape en France.
5: Un dispositif hors norme pour la visite de Léon XIV. 80 000 personnes au Stade de France ce soir, 600 000 demain, place de la Concorde. Et déjà, hier, des veillées étaient organisées dans plusieurs églises du pays. Les influenceurs catholiques tentent notamment de galvaniser les jeunes. Xi Jinping et Donald Trump affichent leur bonne entente à la Maison Blanche. Le président chinois reçu avec tous les honneurs par son homologue américain. Une rencontre suivie de près de l'autre côté de l'Atlantique. Et puis en football, c'est les émotions. Le premier match ce soir de Zinedine Zidane à la tête de l'équipe de France. Les Bleus jouent leur premier match en Ligue des Nations. Ce soir donc face à la Turquie. La France se prépare à l'arrivée du pape. Léon XIV décolle ce matin pour une visite d'État de 4 jours à Paris, à Saint-Denis, à Lourdes et à Metz, avec des événements XXL, une messe demain, place de la Concorde, une soirée de prière ce soir au Stade de France. Et déjà, les catholiques célébraient la venue du souverain pontife. Hier, une veillée était organisée, notamment à l'église Saint-Sulpice, la plus grande de la capitale. 2000 personnes y ont assisté, autour d'une dizaine d'influenceurs catholiques très présents sur les réseaux sociaux, très suivi par les jeunes, mais au profil aussi décrié par une partie de la communauté. Léa Boutin-Rivière.
6: Ce soir, vous êtes là. On peut applaudir ici à Saint-Sulpice et dans le chat. Merci Seigneur.
7: Son habituelle haute blanche sur le dos, frère Paul Adrien harangue une foule acquise à sa cause. Avec 1 million d'abonnés, cet influenceur fait partie des poids lourds de cette veillée de prière pour le pape, attendu de pied ferme par Asilis.
8: On est dans une période un peu troublée en ce moment, donc c'est important de préparer déjà son cœur à la venue du pape avec des gens qui évangélisent et qui sont au service de l'Église catholique en France. En faire partie, c'est incroyable.
7: Comme elle, ils sont 2500 à avoir obtenu leur place pour cette soirée très convoitée, co-organisée par Thibaut Pfeffer, 18 000 abonnés sur YouTube.
9: Je suis missionnaire du numérique sur la chaîne Two Disciples. L'enjeu pour moi, c'est d'atteindre un maximum de personnes et on invite la galaxie des influenceurs telle qu'elle est aujourd'hui dans sa réalité.
7: Pourtant, aucun influenceur catholique de gauche n'était présent ce jeudi, alors que le casting incluait des figures telles que l'abbé Raffray, connu pour son positionnement identitaire et ses idées d'extrême droite, Théo Moyle, directeur de la rédaction du CRI, magazine catholique et progressiste.
10: Je pense que le fait qu'il soit convié et accepté par les autres influenceurs catholiques montre bien leur niveau de dépolitisation ou alors de collaboration active avec ses idées, quoi.
7: Malgré tout, les organisateurs insistent, la politique n'a pas sa place sous la nef de l'église Saint-Sulpice. Quant au prêtre chargé de coordonner les influenceurs, il l'assure, nous avons tous la même foi et le même Seigneur.
5: Et le pape Léon XIV arrivera donc en France ce matin. Il se rendra notamment dans la cathédrale Notre-Dame de Paris qui arbore pour l'occasion le drapeau jaune et blanc du Vatican et celui de la France. 80 000 personnes assisteront ensuite ce soir à une veillée de prière en sa présence au Stade de France avec des jeunes de 17 à 35 ans. Parmi eux, 1500 issus du département de Seine-Saint-Denis, là où se trouve le stade. Un département populaire où se côtoient des personnes de différents pays, de différentes religions. Comme le décrit Miranda Cartier, déléguée générale du diocèse de Saint-Denis. Elle est elle-même originaire du Bénin.
11: Le diocèse à l'échelle du département de la Seine-Saint-Denis est souvent présenté comme le plus pauvre de France et le plus jeune. L'âge médian, c'est 35 ans. Et puis, on a 170 nationalités qui cohabitent sur ce département avec une diversité religieuse importante, même si les catholiques, on est plutôt minoritaires avec les autres religions, les sikhs, les musulmans, les bouddhistes. Voilà, donc on vit les uns les autres dans cette ambiance religieuse ou pas. Il y a des frottements et c'est un exemple aussi pour le monde que c'est possible et que ça se vit bien de manière générale. Depuis un an, ce pape nous manifeste une attention particulière pour les jeunes. Et du coup, la veillée du Stade de France, c'est une occasion pour avoir un temps privilégié avec le pape qui va parler directement aux jeunes. C'est un temps pour la jeunesse de France.
5: Miranda Cartier du diocèse de Saint-Denis, propos recueillis par Véronique Guémard, et on partira à la rencontre des jeunes catholiques de Seine-Saint-Denis, justement, dans le reportage France. Après ce journal, on suivra de près sur RFI cette visite du pape. On sera notamment en édition spéciale dans une heure dans RFI Matin et dans deux heures, notre entretien avec le cardinal Jean-Marc Aveline, président de la Conférence des évêques de France. Il est notre grand invité international aujourd'hui. Grand sourire devant les caméras sur les fauteuils dorés du bureau. Les présidents chinois et américains affichent leur bonne entente à Washington. Xi Jinping a prôné une coexistence pacifique de leurs deux pays. Venu pour une visite d'État de 3 jours, il a échangé en tête-à-tête donc avec Donald Trump sur des sujets sensibles comme la guerre en Iran, la situation à Taïwan ou l'intelligence artificielle. Avant même ce sommet, les deux pays avaient annoncé la prolongation de leur trêve commerciale jusqu'au 10 janvier. Cette visite, en tout cas, est suivie de près par les Européens qui espèrent profiter de la détente entre Pékin et Washington. À Bruxelles, Pierre Benazet.
0: Le marché européen a d'abord été heurté de plein fouet par les droits de douane américains, puis par leur contrepartie, à savoir les mouvements secondaires, c'est-à-dire l'afflux vers l'UE de produits chinois ayant perdu leur débouché aux États-Unis. Il y a donc pour l'Europe un espoir lors de ce sommet, c'est de voir une réduction réciproque des droits de douane qu'Américains et Chinois se sont mutuellement imposés. Pour le reste, les préoccupations dominent, par exemple sur la gouvernance de l'intelligence artificielle et surtout sur les terres rares que contrôle Pékin. La Chine avait menacé d'en bloquer les exportations en 2025 lors de la guerre commerciale. Pour les Européens, la crainte est un accord sino-américain auquel ils devraient se plier à leur tour. Pour les Européens, l'enjeu est de taille avec un déficit commercial estimé à 1 milliard d'euros par jour. D'une part, la Chine est en surcapacité et elle inonde le marché européen. D'autre part, l'Europe doit sortir de sa dépendance aux exportations chinoises et ne pourra compter que sur un levier, la dépendance de la Chine elle-même à ses débouchés sur le marché européen. Pierre Benazet, Bruxelles. RFI.
5: Et lors de cette rencontre à la Maison-Blanche, le président chinois a demandé aux États-Unis et à l'Iran de résoudre leurs différends le plus vite possible. C'est aux États-Unis de décider d'arrêter ou non la guerre, dit de son côté le président iranien dans un entretien accordé à la chaîne américaine Fox News. Massoud Pezeshkian a aussi assuré ne pas être responsable des actes des Houthis, alliés de l'Iran. Les rebelles du Yémen ont intensifié leurs attaques ces dernières semaines contre les forces gouvernementales et contre l'Arabie Saoudite. Riyad dit d'ailleurs avoir été visé à nouveau par les Houthis. Hier, 6 missiles venus du Yémen ont été abattus par la défense anti-aérienne saoudienne. L'Assemblée générale de l'ONU s'est poursuivie hier avec un discours très attendu, celui de Benjamin Netanyahou. Le Premier ministre israélien a notamment rejeté l'idée d'un quelconque génocide à Gaza. Il a qualifié les colons israéliens en Cisjordanie de poignées de délinquants. Le Premier ministre israélien boycotté, une partie de la salle s'est vidée à New York juste avant sa prise de parole. Une manifestation a aussi eu lieu près du siège de l'institution. Plusieurs personnes ont été interpellées, dont l'actrice Suzanne Sarandon. RFI 5h08 à Niamey, au Niger. Toujours aucune nouvelle de Moussa Kaka. Notre confrère qui a raconté l'actualité nigérienne sur notre antenne pendant de nombreuses années a disparu le 31 août au soir alors qu'il quittait les locaux de la radio-télévision Saraounia qu'il dirige. Dans une publication, Reporters sans frontières est revenu hier sur le parcours d'un journaliste chevronné et appelle de nouveau les autorités nigériennes à ouvrir une enquête, Magali Lagrange.
12: Une figure du journalisme au Sahel. C'est ainsi que Reporters sans frontières décrit Moussa Kaka. 66 ans, plus de 3 décennies passées à raconter son pays sur la radio Saraounia qu'il a lancée à Niamey il y a plus de 25 ans, désormais doublée d'une télévision et qui emploie 70 personnes. Moussa Kaka a aussi informé pendant de nombreuses années les auditeurs de RFI dont le signal est coupé au Niger depuis plus de 3 ans et il a fait partie des correspondants de RSF. Notre confrère rappelle l'organisation à sillonner les villes comme les hameaux, les plus reculés du Niger, nouant des contacts avec toutes les couches de la société. Moussa Kaka, poursuit RSF, a subi de nombreuses pressions au fil de sa carrière. Il a passé un an en détention sous la présidence de Mamadou Tandja en 2007 et 2008. Il a été interpellé l'année dernière avec 5 autres journalistes inculpés de complicité de diffusion de documents de nature à troubler l'ordre public. Depuis le 31 août au soir, Moussa Kaka n'a plus été vu ni entendu. Parti de son média pour rentrer chez lui, il n'y est jamais arrivé. Reporters sans frontières réitère son appel aux autorités nigériennes à ouvrir une enquête. Elles n'ont à ce jour pas communiqué sur sa disparition.
5: Précision signée Magali Lagrange. Une grande première ce soir, Zinedine Zidane sur le banc de l'équipe de France. Premier match des Bleus avec leur nouveau sélectionneur et c'est pour la phase de groupe de Ligue des Nations de football. Turquie-France ce soir à Izmit à 1h d'Istanbul, une ville en ébullition avant cette rencontre, Cédric De Oliveira.
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1: Bonjour à toutes et tous. La situation météo commence à changer progressivement et la semaine prochaine s'annonce un peu plus agitée, avec le retour d'un peu de pluie en milieu de semaine. Aujourd'hui, vendredi 25 septembre, le temps est toujours estival. La fraîcheur du lever du jour laisse vite la place à un ciel bien dégagé et un soleil généreux. Le vent est faible ce matin, il s'oriente au secteur ouest cet après-midi en se renforçant. Les températures évoluent peu, avec toujours 30 à 32 degrés sur l'ensemble de notre région. La nuit prochaine, portée par le vent d'ouest, des nuages océaniques gagnent notre région allongeant les Pyrénées. Les températures minimales restent très douces cette nuit, avec 17 à 19 degrés en général. Samedi 26 septembre, le ciel est très nuageux en matinée, avec des brumes et des nuages bas, parfois tenaces, jusqu'en début d'après-midi. Ensuite, le ciel se dégage bien. Le vent est orienté au secteur ouest le matin et tourne au secteur sud-est en fin de journée, avec le déclenchement du vent d'automne. Les températures sont en baisse, avec une maximale autour de 27 degrés à Rieux et Muret, 26 degrés à Saint-Gaudens et Saint-Martory. Dimanche 27 septembre, vent d'automne et chaleur. Ce dernier week-end de septembre voit le début d'un changement. Le vent d'automne se renforce sur le Lauragais avec des rafales à 60 km/h, avec du vent de sud sur les Pyrénées. Le ciel est le plus souvent voilé, mais le soleil parvient à briller jusqu'en fin d'après-midi. Une zone nuageuse plus dense gagne par l'ouest en soirée, mais le temps va rester encore sec. Les températures sont chaudes à la mi-journée, autour de 30 à 32 degrés sur le Comminges-Volvestre, 28 à 30 degrés ailleurs où le vent d'automne tempère l'évolution des températures. Bonne journée à toutes et tous et bon week-end à toutes et tous.
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1: Aujourd'hui, le 25 septembre, bonne fête aux Hermann et aux Solénas. En 1932, un 25 septembre, la Catalogne accède à l'autonomie avec son drapeau, sa langue et son parlement. La citation du jour, nous la devons à Épicure. Être heureux, c'est savoir se contenter de peu. Et pour finir, le dicton de ce 25 septembre, à la Saint-Firmin, l'hiver est en chemin. Bonne journée!
2: Bonjour à tous, nous fêtons Hermann aujourd'hui. Alors votre ciel sera-t-il dégagé aujourd'hui ?
3: Eh bien oui, Bélier, c'est la compagnie d'amis de longue date qui vous apportera beaucoup de satisfaction.
2: Taureau, vous ressentirez un impérieux besoin d'échapper à la grisaille du quotidien et à la médiocrité de l'atmosphère environnante.
3: Gémeaux, les influx planétaires soutiendront vos initiatives dans votre profession et vous donneront d'excellents appuis.
2: Cancer, vous aurez la possibilité de réaliser des transactions financières profitables à condition de ne pas prendre de risques excessifs.
3: Lion, vous vous tiendrez à votre liberté, comme à la prunelle de vos yeux, et vous vous arrangerez pour que rien ni personne ne puisse l'entraver.
2: Vierge, votre vie familiale retrouvera une certaine chaleur, vous vous montrerez compréhensif, tolérant, séduisant.
3: Balance, il n'est jamais trop tard pour bien faire. Alors montrez à vos concurrents que vous ne leur laisserez pas le champ libre.
2: Scorpion, ne négligez pas la vie amicale. De nouvelles relations vous feront sortir de votre cercle habituel.
3: Les Sagittaires, vous aurez des échanges très constructifs avec les membres de votre famille.
2: Capricorne, vous bénéficierez du soutien de Mercure, la planète de la persuasion par excellence.
3: Au travail, les Verseaux, prenez garde qu'on n'exige pas de vous plus que vous ne pouvez donner. Et si vous ne parveniez pas à assumer toutes vos responsabilités, eh bien, on vous en tiendrait rigueur.
2: Enfin, Poissons, Jupiter et Neptune vont stimuler votre créativité ainsi que votre approche positive de toutes les situations. Bonne journée à tous, à demain pour un nouvel horoscope. Nous fêterons Côme et Damien.
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3: Les bienfaits de la vitamine C sur le visage. Si la vitamine C est reconnue pour ses effets sur la santé, elle est aussi excellente pour la qualité de la peau. Elle va agir comme un bouclier protecteur contre les radicaux libres. Ces derniers sont générés par plusieurs facteurs, parmi lesquels on retrouve les UVA, la pollution, la fumée de cigarettes, la consommation excessive d'alcool et le stress. La vitamine C présente divers bienfaits potentiels pour la peau, qui peuvent varier en fonction de la formule du produit et de la manière dont il est utilisé. Elle peut notamment contribuer à sublimer le teint de la peau, à en améliorer l'éclat et à préserver l'apparence générale de la peau, tout en offrant aussi des propriétés antioxydantes. Pour illuminer la peau, l'influence de la vitamine C sur la synthèse de la mélanine est susceptible de contribuer à atténuer les taches brunes de la peau, tout en aidant à prévenir la formation de nouvelles taches. Cet effet n'est généralement observé que lors de l'utilisation à long terme de produits à concentration élevée. Réduire les rides en stimulant la synthèse du collagène, la vitamine C contribue à maintenir l'élasticité de la peau. L'augmentation de la production de collagène se traduit ainsi par une peau plus lisse et plus ferme, réduisant efficacement l'apparence des rides et des ridules. Renforcer la protection solaire. Sans se substituer à la crème solaire, la vitamine C offre une protection supplémentaire contre les dommages cutanés provoqués par les rayons UV. Ses propriétés antioxydantes permettent de neutraliser les radicaux libres générés par l'exposition aux UV, réduisant ainsi le stress oxydatif et l'inflammation. Enfin, soutenir la réparation. La vitamine C peut contribuer à une cicatrisation plus rapide de la peau, en stimulant le processus naturel de réparation. Elle pourrait être particulièrement utile aux personnes présentant une peau sujette aux imperfections, en aidant à estomper plus rapidement les marques et les cicatrices consécutives à l'apparition d'imperfections. Sachez que l'association de la vitamine C et de l'acide hyaluronique contribue à conserver la teneur en eau, renforçant aussi les effets anti-âge de la vitamine C, tout en maintenant l'hydratation et la fermeté de la peau.
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7: Le salon du recrutement se tiendra à Muret le jeudi 1er octobre. C'est à la salle Horizon Pyrénées. Des centaines d'offres seront à pourvoir dans tous les domaines avec la présence de près de 140 entreprises. Et puis il y aura également des animations pour vous accompagner. C'est le jeudi 1er octobre de 9h à 16h. C'est à la salle Horizon Pyrénées de Muret. Tous les renseignements sont à retrouver sur le site internet aglo-muretin.fr. Plusieurs offres sont à pourvoir en ce moment avec l'agence d'emploi Au Boulot de Caserres. On recherche des électriciens industriels pour du tirage de câbles et raccordement d'armoires électriques. C'est sur le secteur de Salis-du-Salat. Un chauffeur poids lourd magasinier pour des livraisons chez les particuliers sur le secteur de Saint-Élix-le-Château. Un poseur pack et clim secteur Saint-Élix-le-Château également. Des infirmiers diplômés d'État, là il y a pas mal de besoins sur le secteur de Rieux, Beauchalot, Salis-du-Salat, Pincis et Montesquieu. Pareil, on recherche des aides-soignants, un façadier sur le secteur de Caserres et enfin un technico-commercial pour des ventes de pièces détachées et accessoires pour Minipel. Ça, c'est sur Marteau-Tolosane et c'est l'agence d'emploi Au Boulot de Caserres qui recrute en ce moment. Pour plus de renseignements, vous allez sur le site internet au-boulot.com.
6: 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Merci de votre fidélité. Je vous dis à très vite.

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0: Hello magnifique vous, je suis Nadège Gaël Cielé, coach de vie holistique. Je viens vous partager des témoignages spontanés et des pépites pour atteindre le bonheur. Chaque semaine, ici, de nouveaux secrets vous seront dévoilés et vous pourrez aussi retrouver ces témoignages en ligne dans le magazine Version Grandiose. Alors pour vous, c'est quoi le bonheur ?
1: Le bonheur, c'est propre à chacun, de base. Donc, le bonheur de l'un fait pas le bonheur des autres. Et il y a pas de, je crois pas qu'il y ait de définition du bonheur. Chacun est heureux de ce qu'il fait. Un assassin peut être heureux. Le bonheur, c'est personnel. Donc ça peut être donné à chacun de faire ce qu'il aime de la façon dont il fait. L'inverse du bonheur, c'est d'être fermé tout le temps à pas faire ce qu'on veut. Le départ de quoi que ce soit, de toute manière que tu fasses en te levant le matin, si tu fais pas ce que tu as envie, dès que tu te lèves le matin, t'as envie de rester couché. Quand on va aux impôts, on n'a pas envie de se lever. Donc là, t'enlèves un peu de bonheur. Si tu vas aux impôts pour récupérer de l'oseille, tu vas y aller en courant. Là, tu triples le bonheur. Parce que du coup, c'est encore différent. Donc automatiquement, dès le réveil, si tu fais ce que tu as envie de la journée, c'est plus facile d'atteindre le bonheur. Même s'il y a des parties de vie compliquées ou n'importe quoi, même s'il y a des moments, sur des longueurs de temps ou des journées, il y a des moments pas sympas. Passer le balai, c'est pas sympa. Et ça fait partie d'un tout. Moi, j'ai l'avantage de jamais avoir travaillé de ma vie. J'ai jamais bossé de ma vie. J'ai toujours fait ce que je voulais faire et quand ça me saoulait, je faisais autre chose. Donc, j'ai jamais été malheureux.
2: Quel conseil tu donnerais à quelqu'un qui n'arrive pas à être heureux?
1: Il faut se demander pourquoi. Déjà, qu'est-ce qui empêche d'arriver au bonheur? On n'est pas malheureux, c'est pareil, ça n'existe pas. On n'est juste pas heureux. Et on n'est pas heureux parce que justement, on ne se donne pas le droit d'avoir du bonheur. Tu peux pas dire que tu es malheureux ou que tu n'as pas de bonheur. Tu peux juste te dire qu'il te manque quelque chose pour accéder à. C'est l'inverse. Il faut regarder de l'autre côté. Qu'est-ce que je fais pas pour y rendre? À quel moment je m'autorise pas le droit de, surtout ça. Se lever, se coucher, c'est chouette, parce que c'est un début et un aboutissement. Et tout ce qu'il y a au milieu. Tout ce qui est, même les merdes, doivent te rendre heureux. Parce que chaque fois que t'as passé une merde, t'en as une suivante qui arrive. Ça veut dire que t'as éliminé celle d'avant. Donc déjà, c'est chouette d'avoir éliminé celle d'avant. Ça dépend de la vision que tu as. Tu peux donner juste trois phases. C'est-à-dire au moment où tu es triste, au moment où tu analyses, au moment où tu avances. Et au moment où tu avances, déjà, c'est une partie de bonheur, parce que tu es plus triste. Il faut laisser le passé derrière et avancer devant. Alors, c'est pas que t'es peureuse, que t'es angoissée. Et les situations, elles arrivent devant toi et que tu dis comment je vais les gérer, ou qu'il se passe quelque chose de chiant, quelque chose qui est désagréable, ou qu'il t'arrive quelque chose que tu as pas envie de vivre. C'est une angoisse qui monte, c'est quelque chose qui te travaille dans le ventre et qui, tu sais, que tu te mets mal à l'aise. T'es pas bien dans tes basques, comme on dit, ça s'arrête là. Et une fois que t'es pas bien dans tes basques, il faut sortir de ça et s'enlever les chaussures. Et tu passes à autre chose après. Mais il faut d'abord définir pour après choisir de pas y rester. Faut le faire vite. C'est des journées qui sont courtes, qui sont super remplies, donc, si tu restes

0: se faire confiance.
1: C'est quoi le bonheur ? Est une idée originale de Nadège Gaël Cielé. 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À bientôt !
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4: Il est 5h en temps universel, 7h ici à Paris.
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4: Bonjour à tous, merci d'être avec nous pour le début de ces 3 heures d'actualité internationale avec des rendez-vous importants ce vendredi sur notre antenne. Le président sénégalais Bassirou Diomaye Faye sera notre invité, ce sera dans environ 3 quarts d'heure. Et puis un RFI Matin marqué aussi par l'arrivée du pape à Paris, dispositif spécial sur RFI avec un premier invité dans une dizaine de minutes. Ce sera juste après le journal. Bonjour Arthur Ponchelet.
5: Bonjour à tous. On revient nous aussi largement sur la visite de Léon XIV à Paris. Le pape atterrit dans 3 heures dans la capitale où l'attend une journée chargée. Dans ce journal, on s'arrête sur la rencontre prévue dimanche entre le souverain pontife et 7 victimes d'abus sexuels dans l'église. L'actualité ce matin, c'est aussi l'Ukraine et la mise en garde d'Emmanuel Macron. La Russie pourrait mobiliser encore plus d'hommes pour s'emparer de tout le Donbass. La suite de la visite d'État de Xi Jinping aux États-Unis et puis notre grand invité Afrique, ce matin, vous le disiez, Bassirou Diomaye Faye. Le président sénégalais répond à nos questions à New York, où il est venu plaider en faveur de Macky Sall. L'ancien chef de l'État est candidat au poste de secrétaire général de l'ONU.
4: Une première en 18 ans.
5: Un pape est en visite officielle en France. Léon XIV doit atterrir à Paris dans un peu moins de 3 heures pour un séjour de 4 jours dans l'Hexagone. Il va d'abord en passer 2 à Paris où son programme est chargé. Accueil par Emmanuel Macron à l'aéroport, audience à l'Élysée, puis discours à l'UNESCO avant une déambulation dans les rues de Paris et une veillée de prière au Stade de France. On va y revenir. Léon XIV célébrera demain une messe en plein air place de la Concorde. Il est ensuite attendu à Lourdes, où il va notamment rencontrer 7 victimes de violences sexuelles dans l'Église. C'est l'un des thèmes brûlants de cette visite, Marie Cazadebé.
6: Pour le Vatican et l'Église de France, le pape ne pouvait pas se déplacer sans rencontrer des victimes de violences sexuelles. Restait simplement la question de la forme. Léon XIV rencontrera 7 personnes à Lourdes, comme l'a précisé Pierre-Antoine Bozeau, porte-parole de la Conférence des évêques lors d'une conférence de presse.
7: Ce qui a présidé au choix, c'est le souhait du Saint-Père lui-même, que ce soit une rencontre vraiment interpersonnelle. 50 personnes avec échange de discours n'auraient pas du tout eu évidemment la même portée.
6: La conférence des évêques a choisi un panel représentatif, des hommes, des femmes, mineurs et majeurs au moment des faits, des victimes, membres de collectifs ou non. Parmi elles, un ancien élève de Notre-Dame de Bétharram, le plus gros scandale au sein d'un établissement catholique, Jean-Pierre Massias, qui préside une commission d'enquête indépendante au sein de la congrégation, résume l'attente des victimes.
8: Que l'Église réponde enfin à la question « Que faire face à une violence systémique ?» La violence dans l'Église n'est pas une succession de dysfonctionnements individuels. Elle est un système qui, quand ces violences arrivent, n'est pas capable de les empêcher et souvent à l'origine de leur développement.
6: Les victimes qui n'auront pas la chance de s'entretenir avec le pape pourront lui transmettre un message écrit avec une réponse prévue en décembre. La forme n'a pas été précisée.
5: Et d'après le rapport d'une commission indépendante publiée en 2021, 330 000 mineurs ont subi des viols et agressions sexuelles au sein de l'Église française depuis 1950. Avant donc son passage à Lourdes, Léon XIV est à Paris. Il sera ce soir, on le disait, au Stade de France pour une veillée de prière. 80 000 jeunes venus de tout le pays sont attendus, dont 1500 de Seine-Saint-Denis. Pour l'évêque de Saint-Denis, Monseigneur Étienne Guillet, cet accueil du pape dans le 93 est une grande fierté.
9: C'est une très grande fierté pour les gens. Moi, je l'entends, le pape vient chez nous. Alors, les chrétiens le disent, mais aussi les non-chrétiens le disent, le pape vient chez nous. Et cette fierté, moi, je trouve qu'elle est belle. C'est une veillée pour tous les jeunes Français, évidemment, mais ça nous met en position d'accueil du pape et d'accueil aussi de tous les jeunes de France. C'est beau que les jeunes du 93 soient dans cette position hospitalière pour le pape et pour tous ceux de leur génération. C'est pas si courant tout de même. Donc là, je pense qu'il y a beaucoup de fierté. On s'organise pour qu'après la fierté, on soit aussi de bons hospitaliers, qu'on accueille bien aussi. Et si beaucoup de nos jeunes sont très fiers de dire leur foi chrétienne, au même moment, ils diront mais nous sommes très amis avec les autres. C'est pas la guerre des religions, c'est pas vrai. De temps en temps, il peut y avoir des frottements ou des difficultés, mais ça se gère. C'est pour ça que ce qui nous a paru important au Stade de France, c'est qu'aussi certains de nos jeunes invitent certains de leurs amis qui ne sont pas chrétiens. Il y aura des musulmans, il y aura des hindous, des bouddhistes, il y aura des sikhs, il y aura pas beaucoup de juifs parce que le vendredi soir, c'est Shabbat. Et pour nous, c'était important qu'ils soient aussi présents, cette diversité de la Seine-Saint-Denis au Stade de France, parce que c'est ainsi que vivent tous nos jeunes.
5: Monseigneur Étienne Guillet au micro RFI de Véronique Guémard. Rendez-vous donc ce soir à 19h temps universel pour cette veillée au Stade de France et dans quelques minutes pour notre édition spéciale.
4: Les 5h05, TU, la Russie pourrait mobiliser 300 000 soldats supplémentaires en Ukraine pour prendre tout le Donbass.
5: La menace est en tout cas jugée crédible par Emmanuel Macron, le président français interrogé hier soir à la télévision. Il estime aussi que la France pourrait être victime d'une attaque similaire à celle qui a visé l'aéroport de Leipzig le mois dernier. En attendant, le Kremlin s'en prend toujours à l'Ukraine avec une nouvelle salve de missiles et de drones lancés dans la nuit de mercredi à jeudi. Il y a au moins 2 morts à Kiev, où les abords d'une maternité ont été frappés. Notre correspondant Lucas Lazo s'est rendu dans l'hôpital. Reportage.
0: Sur le parking, plusieurs voitures calcinées, la tôle fondue. Aux étages, des ouvriers s'attellent à remplacer les vitres de la maternité soufflées par l'explosion. Un missile est tombé tout près du bâtiment, explique Alexander, obstétricien gynécologue.
10: Une femme était déjà en plein travail. C'est à ce moment-là que l'explosion s'est produite et elle a accouché.
0: À 2h05 du matin, quelques minutes après la frappe, le petit garçon est né dans le sous-sol de la clinique.
10: Nous avons aménagé une salle d'accouchement dans l'abri, où nous pouvons continuer à faire naître les enfants comme cela s'est produit aujourd'hui. Il y a des médicaments, du matériel médical, des lits pour les patientes et des places assises pour attendre la fin de l'alerte.
0: Marina serre dans ses bras sa petite Aurora, emmitouflée dans une couverture. Elle est née 2 jours plus tôt. La mère et sa fille ont elles aussi passé la nuit dans l'abri.
11: Tout le bâtiment a été secoué comme pendant un tremblement de terre. Bien sûr que j'ai eu peur. On s'inquiète non seulement pour soi, mais aussi pour son tout petit bébé. Mais le personnel a très bien réagi. Il nous a fait descendre dans l'abri à temps, nous a aidés et il a rassuré celles qui en avaient besoin.
0: Rien ne semble entamer pour l'heure le bonheur de la jeune maman, mais elle redoute déjà les longs mois d'hiver à venir. Lucas Lazo, Kiev, RFI.
5: Fanfare, démonstration militaire et survol d'avions de combat. Xi Jinping accueilli avec les honneurs à la Maison Blanche. Point d'orgue de la visite d'État du président chinois. Il a participé hier au dîner d'État aux côtés de Donald Trump et de plusieurs grands patrons américains. Un nouveau chapitre dans les relations amicales entre les deux superpuissances, s'est félicité Xi Jinping, alors que des manifestants étaient rassemblés devant la Maison Blanche pour dénoncer cette visite. Des rassemblements aussi à New York hier. 1 millier de personnes là pour dire non à la venue de Benjamin Netanyahou en marge de l'Assemblée Générale de l'ONU. Cela n'a pas empêché le Premier ministre israélien de s'exprimer à la tribune. Il s'en est violemment pris à son homologue turc Recep Tayyip Erdogan, qu'il qualifie de tyran, et au maire de New York, fervent défenseur de la cause palestinienne. D'autres dirigeants se sont exprimés devant l'Assemblée Général, le Premier ministre du Népal, pour qui les inondations dans son pays sont un avertissement pour le monde entier. Sirou Diomaye-Faye aussi, le président sénégalais, a appelé la communauté internationale à en faire plus pour lutter contre le terrorisme au Sahel. Il s'est aussi arrêté au micro de RFI et de France 24. Sirou Diomaye-Faye est notre grand invité Afrique ce matin. Il revient notamment sur son soutien à la candidature de Macky Sall au poste de secrétaire général de l'ONU. On entendra cet entretien en intégralité dans une quarantaine de minutes. Un soutien qui ne passe pas pour une partie de la société civile sénégalaise et notamment pour les associations de défense des victimes de la répression politique sous le régime de l'ancien président. Boubacar Sey du collectif des familles de victimes de Macky Sall dénonce un revirement de Sirou Diomaye-Faye.
12: Ce qui nous interpelle, c'est la rupture entre ce soutien et le discours qui a porté le changement politique de 2024. N'oublions pas que des Sénégalais ont perdu la vie, d'autres ont été emprisonnés ou ont été victimes de violences. Aujourd'hui, voir le même pouvoir s'investir diplomatiquement pour la candidature de Macky Sall à la tête de l'ONU crée forcément un mélange chez les victimes et leurs familles. Le problème est donc moins la personne de Macky Sall que la question de la cohérence de l'État. Peut-on, au nom de la diplomatie, tourner aussi rapidement la page de questions qui reste encore douloureuse dans la société sénégalaise? Nous, au niveau du collectif des victimes,
13: Nous ne demandons pas de confondre justice et diplomatie, mais nous pensons qu'une candidature internationale ne devrait pas effacer la mémoire nationale. Et surtout, il faut expliquer aux victimes pourquoi hier on leur demandait de croire à une rupture et pourquoi aujourd'hui on leur demande d'accepter une telle réhabilitation. Et c'est cette contradiction qui nous choque.
5: Boubacar Saïd du collectif des familles de victimes de Macky Sall avec Léa Lisa Vesterov à Dakar. L'interview complète de Bassirou Diomaye-Fay est d'ores et déjà à retrouver sur le site et l'application de RFI.
4: Et on écoutera effectivement un long extrait dans une demi-heure environ. Merci Arthur Ponchelet pour le journal.
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4: Paris n'avait pas reçu de pape depuis près de 20 ans. C'était avec Benoît XVI en 2008. Léon XIV doit arriver dans la capitale française d'environ 3 heures maintenant. C'est la première étape de son voyage apostolique dans l'Hexagone qui se poursuivra ensuite à Lourdes puis à Metz. Au total, 4 jours en France avec plusieurs thématiques qui devraient être mises en avant par le pape. Alors, que faut-il justement attendre de cette visite? Quels enjeux autour de ce déplacement? Et on va en parler avec vous, Martin Dumont, bonjour.
14: Bonjour.
4: Historien, secrétaire général de l'Institut de Recherche pour l'étude des religions à l'Université Paris-Sorbonne. Vous avez écrit ce livre qui vient de paraître, La France dans la pensée des papes. C'est aux éditions du Cerf. Merci d'être en studio avec nous sur RFI. Et avant de vous faire réagir, Martin Dumont, ce qu'on peut dire d'abord, c'est qu'évidemment cette visite de Léon XIV, elle entraîne un certain engouement de la part des Français. On parle même d'un million de personnes attendues rien que dans les rues de Paris. Et donc forcément, Catherine Potet, mais à l'arrivée du pape, c'est à la une des journaux qu'on peut lire ce matin en France.
15: Ah oui, et un mot revient de nombreuses fois dans les titres de la presse française ce matin. Ce mot, c'est historique. Léon XIV, une visite historique en France, titre Le Figaro, qui ajoute que le successeur de François, qui voit notre pays comme une priorité pour l'Église, est très attendu. Vous le disiez, 1 million de personnes se sont inscrites à Paris, Lourdes et Metz, pour l'accueillir et l'écouter. Bienvenue, s'exclame de son côté La Croix. Pour le journal catholique, Léon XIV entame une visite apostolique de 4 jours en France qui s'annonce historique. Libération, de son côté, revient sur les rapports entre le pape Léon et Emmanuel Macron. Si l'Élysée et le Vatican ont dû régler des désaccords avant la venue du souverain pontife en France, les deux hommes se retrouvent sur les questions de fond cruciales, assure Libération. Enfin, le Parisien revient sur les origines françaises du pape Léon, dont l'une des grands-mères est née au Havre, dans le nord-ouest de la France.
4: Effectivement, on va revenir sur tous les aspects. Merci Catherine Potet que vous venez d'évoquer. Ça donne le ton, en tout cas, effectivement, de cette visite, Martin Dumont, cet engouement. Est-ce que ça vous surprend, vous? Comment est-ce que vous l'expliquez dans un pays laïque, sécularisé, on le dit beaucoup, la religion catholique aussi un petit peu reculée ces dernières années? Voilà. Comment on peut expliquer cette espèce d'engouement là qu'on perçoit?
16: Un peu un double mouvement qu'on peut observer. C'est d'abord de la part des catholiques une grande attente envers la personne du pape lui-même. Ils ont eu l'occasion de le découvrir l'année dernière, puisqu'il a été élu au mois de mai, durant ce qu'on appelle une année sainte, le jubilé. Donc toute l'année, un certain nombre sont venus simplement en pèlerinage à Rome, mais sont venus avec la pression des événements. Et donc là, ils vont pouvoir profiter de cette venue. Donc ils attendent aussi une parole du pape en leur direction. Mais le pape n'est pas seulement, finalement, un chef spirituel pour les catholiques, il représente aussi une autorité morale, finalement, une autorité universelle. Et donc, il y a une attente très forte aussi dans la société. On est à l'approche d'une campagne présidentielle qui s'annonce extrêmement violente. Donc, il y a
4: Une envie effectivement plus large que ce qui concerne les catholiques, voilà, de recevoir une personnalité aussi importante, on va dire, que le pape ici en France.
16: Oui, c'est ce qu'il représente finalement, qui est, on attend une parole de lui. C'est vraiment la dimension de la paix, en fait, qui va être mise en avant. Mais ce qui est important de percevoir, c'est que ce n'est pas seulement le pape en tant que chef des catholiques qui est attendu, c'est aussi le pape en tant qu'autorité morale et qui, en fait, est au-delà, qui transcende finalement les clivages politique. Mmh. C'est-à-dire que chacun va aller l'écouter, chacun ensuite le recevra comme il l'entend, mais il y a cette attente très forte de la part de tous les citoyens.
4: Alors le catholicisme en France, quand même, il faut y revenir parce que il a beaucoup évolué ces dernières années. On en parle beaucoup de plusieurs chiffres qui sont importants. Bon, déjà pour illustrer le recul quand même de cette religion.
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18: Bonjour à toutes et tous. La situation météo commence à changer progressivement et la semaine prochaine s'annonce un peu plus agitée, avec le retour d'un peu de pluie en milieu de semaine. Aujourd'hui, vendredi 25 septembre, le temps est toujours estival. La fraîcheur du lever du jour laisse vite la place à un ciel bien dégagé et un soleil généreux. Le vent est faible ce matin, il s'oriente au secteur ouest cet après-midi en se renforçant. Les températures évoluent peu, avec toujours 30 à 32 degrés sur l'ensemble de notre région. La nuit prochaine, portée par le vent d'ouest, des nuages océaniques gagnent notre région allongeant les Pyrénées. Les températures minimales restent très douces cette nuit, avec 17 à 19 degrés en général. Samedi 26 septembre. Le ciel est très nuageux en matinée, avec des brumes et des nuages bas, parfois tenaces, jusqu'en début d'après-midi. Ensuite, le ciel se dégage bien. Le vent est orienté au secteur ouest le matin et tourne au secteur sud-est en fin de journée, avec le déclenchement du vent d'automne. Les températures sont en baisse avec une maximale autour de 27 degrés à Rieux et Muret, 26 degrés à Saint-Gaudens et Saint-Martory. Dimanche 27 septembre, vent d'automne et chaleur. Ce dernier week-end de septembre voit le début d'un changement. Le vent d'automne se renforce sur le Lauragais avec des rafales à 60 km/h, avec du vent de sud sur les Pyrénées. Le ciel est le plus souvent voilé, mais le soleil parvient à briller jusqu'en fin d'après-midi. Une zone nuageuse plus dense gagne par l'ouest en soirée, mais le temps va rester encore sec. Les températures sont chaudes à la mi-journée, autour de 30 à 32 degrés sur le Comminges-le-Volvestre, 28 à 30 degrés ailleurs où le vent d'automne tempère l'évolution des températures. Bonne journée à toutes et tous et bon week-end à toutes et tous.

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1: Aujourd'hui, le 25 septembre, bonne fête aux Hermann et aux Solena. En 1932, un 25 septembre, la Catalogne accède à l'autonomie avec son drapeau, sa langue et son parlement. La citation du jour, nous la devons à Épicure. Être heureux, c'est savoir se contenter de peu. Et pour finir, le dicton de ce 25 septembre, à la Saint-Firmin, l'hiver est en chemin. Bonne journée!
2: Bonjour à tous, nous fêtons Hermann aujourd'hui. Alors votre ciel sera-t-il dégagé aujourd'hui?
3: Eh bien oui, Bélier, c'est la compagnie d'amis de longue date qui vous apportera beaucoup de satisfaction.
2: Taureau, vous ressentirez un impérieux besoin d'échapper à la grisaille du quotidien et à la médiocrité de l'atmosphère environnante.
3: Gémeaux, les influx planétaires soutiendront vos initiatives dans votre profession et vous donneront d'excellents appuis.
2: Cancer, vous aurez la possibilité de réaliser des transactions financières profitables à condition de ne pas prendre de risques excessifs.
3: Lion, vous vous tiendrez à votre liberté comme à la prunelle de vos yeux et vous vous arrangerez pour que rien ni personne ne puisse l'entraver.
2: Vierge, votre vie familiale retrouvera une certaine chaleur, vous vous montrerez compréhensif, tolérant, séduisant.
3: Balance, il n'est jamais trop tard pour bien faire. Alors montrez à vos concurrents que vous ne leur laisserez pas le champ libre.
2: Scorpion, ne négligez pas la vie amicale. De nouvelles relations vous feront sortir de votre cercle habituel.
3: Les Sagittaires, vous aurez des échanges très constructifs avec les membres de votre famille.
2: Capricorne, vous bénéficierez du soutien de Mercure, la planète de la persuasion par excellence.
3: Au travail, les Verseaux, prenez garde qu'on n'exige pas de vous plus que vous ne pouvez donner. Et si vous ne parveniez pas à assumer toutes vos responsabilités, eh bien, on vous en tiendrait rigueur.
2: Enfin, Poissons, Jupiter et Neptune vont stimuler votre créativité ainsi que votre approche positive de toutes les situations. Bonne journée à tous, à demain pour un nouvel horoscope. Nous fêterons Côme et Damien.
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3: Les bienfaits de la vitamine C sur le visage. Si la vitamine C est reconnue pour ses effets sur la santé, elle est aussi excellente pour la qualité de la peau. Elle va agir comme un bouclier protecteur contre les radicaux libres. Ces derniers sont générés par plusieurs facteurs, parmi lesquels on retrouve les UVA, la pollution, la fumée de cigarettes, la consommation excessive d'alcool et le stress. La vitamine C présente divers bienfaits potentiels pour la peau, qui peuvent varier en fonction de la formule du produit et de la manière dont il est utilisé. Elle peut notamment contribuer à sublimer le teint de la peau, à en améliorer l'éclat et à préserver l'apparence générale de la peau, tout en offrant aussi des propriétés antioxydantes. Pour illuminer la peau, l'influence de la vitamine C sur la synthèse de la mélanine est susceptible de contribuer à atténuer les taches brunes de la peau, tout en aidant à prévenir la formation de nouvelles taches. Cet effet n'est généralement observé que lors de l'utilisation à long terme de produits à concentration élevée. Réduire les rides en stimulant la synthèse du collagène, la vitamine C contribue à maintenir l'élasticité de la peau. L'augmentation de la production de collagène se traduit ainsi par une peau plus lisse et plus ferme, réduisant efficacement l'apparence des rides et des ridules. Renforcer la protection solaire. Sans se substituer à la crème solaire, la vitamine C offre une protection supplémentaire contre les dommages cutanés provoqués par les rayons UV. Ses propriétés antioxydantes permettent de neutraliser les radicaux libres générés par l'exposition aux UV, réduisant ainsi le stress oxydatif et l'inflammation. Enfin, soutenir la réparation. La vitamine C peut contribuer à une cicatrisation plus rapide de la peau, en stimulant le processus naturel de réparation. Elle pourrait être particulièrement utile aux personnes présentant une peau sujette aux imperfections, en aidant à estomper plus rapidement les marques et les cicatrices consécutives à l'apparition d'imperfections. Sachez que l'association de la vitamine C et de l'acide hyaluronique contribue à conserver la teneur en eau, renforçant aussi les effets anti-âge de la vitamine C, tout en maintenant l'hydratation et la fermeté de la peau.
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0: 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Le salon du recrutement se tiendra à Muret le jeudi 1er octobre, c'est à la salle Horizon Pyrénées. Des centaines d'offres seront à pourvoir dans tous les domaines avec la présence de près de 140 entreprises. Et puis il y aura également des animations pour vous accompagner, c'est le jeudi 1er octobre de 9h à 16h, c'est à la salle Horizon Pyrénées de Muret. Tous les renseignements sont à retrouver sur le site internet aglo-muretin.fr. Plusieurs offres sont à pourvoir en ce moment avec l'agence d'emploi Au Boulot de Caserres. On recherche des électriciens industriels pour du tirage de câbles et raccordement d'armoires électriques. C'est sur le secteur de Salis-du-Salat. Un chauffeur poids lourd magasinier pour des livraisons chez les particuliers sur le secteur de Saint-Élix-le-Château. Un poseur pack et clim secteur Saint-Élix-le-Château également. Des infirmiers diplômés d'État. Là, il y a pas mal de besoins sur le secteur de Rieux, Beauchalot, Salis-du-Salat, Pincis et Montesquieu. Pareil, on recherche des aides-soignants, un façadier sur le secteur de Caserres et enfin un technico-commercial pour des ventes de pièces détachées et accessoires pour Minipel. Ça, c'est sur Marteau-Tolosane et c'est l'agence d'emploi Au Boulot de Caserres qui recrute en ce moment. Pour plus de renseignements, vous allez sur le site internet au-boulot.com.
1: 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Merci de votre fidélité. Je vous dis à très vite.

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1: Bonjour à toutes et tous. La situation météo commence à changer progressivement et la semaine prochaine s'annonce un peu plus agitée, avec le retour d'un peu de pluie en milieu de semaine. Aujourd'hui, vendredi 25 septembre, le temps est toujours estival. La fraîcheur du lever du jour laisse vite la place à un ciel bien dégagé et un soleil généreux. Le vent est faible ce matin, il s'oriente au secteur ouest cet après-midi en se renforçant. Les températures évoluent peu, avec toujours 30 à 32 degrés sur l'ensemble de notre région. La nuit prochaine, portée par le vent d'ouest, des nuages océaniques gagnent notre région allongeant les Pyrénées. Les températures minimales restent très douces cette nuit, avec 17 à 19 degrés en général. Samedi 26 septembre, le ciel est très nuageux en matinée, avec des brumes et des nuages bas, parfois tenaces, jusqu'en début d'après-midi. Ensuite, le ciel se dégage bien. Le vent est orienté au secteur ouest le matin et tourne au secteur sud-est en fin de journée, avec le déclenchement du vent d'automne. Les températures sont en baisse avec une maximale autour de 27 degrés à Rieux et Muret, 26 degrés à Saint-Gaudens et Saint-Martory. Dimanche 27 septembre, vent d'automne et chaleur. Ce dernier week-end de septembre voit le début d'un changement. Le vent d'automne se renforce sur le Lauragais avec des rafales à 60 km/h, avec du vent de sud sur les Pyrénées. Le ciel est le plus souvent voilé, mais le soleil parvient à briller jusqu'en fin d'après-midi. Une zone nuageuse plus dense gagne par l'ouest en soirée, mais le temps va rester encore sec. Les températures sont chaudes à la mi-journée, autour de 30 à 32 degrés sur le Comminges-le-Volvestre, 28 à 30 degrés ailleurs où le vent d'automne tempère l'évolution des températures. Bonne journée à toutes et tous et bon week-end à toutes et tous.
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4: 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Le journal international, bonjour Marion Cazeneuve.
5: Bonjour Clotilde, bonjour à tous.
4: Bain de foule, messe en plein air, rencontre à l'Élysée. Le pape François entame un voyage de 4 jours en France.
5: Religieux et diplomatique, l'événement est très attendu par les catholiques, mais aussi par Emmanuel Macron qui n'avait encore jamais reçu de pape au palais présidentiel. Autre visite d'État dans l'actualité, celle du président chinois aux États-Unis. Donald Trump a souligné sa grande amitié avec Xi Jinping. Plus mesuré, ce dernier parle de coexistence pacifique. Le premier ministre israélien balaye tout idée de génocide à Gaza à la tribune de l'ONU, discours en partie boycotté. À Madagascar, ce 25 septembre marque le premier anniversaire du soulèvement de la jeunesse. Et puis, un scandale littéraire prend de plus en plus d'ampleur entre la France et le Canada. L'auteur Tellyson Aurélien, accusé d'avoir eu recours à l'intelligence artificielle pour écrire son dernier roman, est désormais aussi accusé de plagiat.
4: Le pape Léon XIV est donc en route vers Paris.
5: Il entame ce matin une visite d'État de 4 jours en France. Il se rendra donc à Paris, à Saint-Denis, à Lourdes et à Metz. Une visite très attendue avec un dispositif hors norme. 80 000 personnes au Stade de France ce soir pour une soirée de prière. 600 000 demain pour une messe place de la Concorde. Et puis un arrêt aussi à la cathédrale Notre-Dame de Paris, paré pour l'occasion des drapeaux français et du Vatican. Laurence Théo a rencontré quelques fidèles hier aux abords du monument.
6: Le regard porté vers la cathédrale, les mains jointes, Anne est en pleine prière. Elle se sent concernée par la visite du pape en France.
7: C'est le chef de l'Église. En plus, j'ai entendu qu'il était ouvert à toutes les autres religions. Je trouve que c'est un message d'ouverture.
8: Ce serait important de le voir.
7: Le voir, non, ce n'est pas une star, non.
6: Venue de province, la jeune Emma ira au Stade de France.
9: C'est bien de pouvoir le voir, je pense, à proximité. Du coup, parce qu'on n'a pas tous un moyen d'aller à Rome, quoi.
6: Les deux mains posées sur le guidon de sa bicyclette, Alexander est polonais. Il rejoint le pape quand ce dernier dit que croire ne suffit pas.
10: Si on juste believe, on ne change rien. Juste en surface, pas intérieur.
6: C'est une petite dame qui s'appuie sur une canne. Dolores est argentine. Pour elle, la venue du souverain pontife est une grande joie.
11: Je suis catholique. Je crois qu'ils sont de plus importantes personnes. Ils les respectent et ils respectent les personnes, toutes les personnes, les pauvres surtout. Et en novembre, il va aller à Argentine.
6: Dolores n'aura pas la force de se rendre à la messe, mais elle suivra l'événement devant son écran de télévision.
5: Reportage de Laurence Théo et cette visite papale est la première d'une telle ampleur en France depuis 18 ans. Une première aussi pour Emmanuel Macron qui, en 10 ans, n'avait jamais reçu de souverain pontife à l'Élysée, Valérie Gasse.
12: Même pour la réouverture de la cathédrale Notre-Dame de Paris, 5 ans après le terrible incendie qui l'avait ravagé, le pape François n'avait pas voulu effectuer une visite officielle en France, au grand regret d'Emmanuel Macron. François avait préféré le cadre des rencontres méditerranéennes pour venir à Marseille quelques mois auparavant et célébrer une messe au stade Vélodrome, où le président français l'avait tout de même rejoint. Alors la venue de son successeur Léon XIV est une très bonne nouvelle pour Emmanuel Macron, qui désespérait de réussir à recevoir un pape avant la fin de son mandat, même si le Vatican n'a pas souhaité l'organisation d'une visite d'État au sens protocolaire. En avril dernier, dès son premier déplacement au Vatican après l'élection du nouveau souverain pontife, Emmanuel Macron avait lancé l'invitation à Léon XIV, ce pape pour qui la France n'est pas un pays comme les autres, car sa grand-mère est née au Havre, arrive donc à Paris 18 ans après Benoît XVI, le dernier Saint-Père à avoir réalisé une visite officielle en France. C'est un moment important pour la nation et en particulier pour les catholiques, explique l'entourage du chef de l'État. C'est un moment important aussi dans le récit de la présidence d'Emmanuel Macron, dont il écrit les dernières pages.
5: Valérie Gasse, et on revient sur la visite du pape après ce journal avec notre grand invité international, le cardinal Jean-Marc Aveline, président de la Conférence des évêques de France.
4: Et avant de recevoir Léon XIV à l'Élysée, Emmanuel Macron répondait hier aux questions des journalistes de France 2 et de TF1.
5: Il s'est notamment exprimé sur la flambée des prix du carburant liée aux guerres en Ukraine et au Moyen-Orient. Il n'exclut pas de baisser les taxes sur les carburants et va aussi envoyer des soldats en Arabie Saoudite, notamment sur le site de Yanbu, maillon stratégique des installations pétrolières saoudiennes. Les hostilités se sont intensifiées ces dernières semaines entre Riyad et les rebelles houthis du Yémen, alors que le président iranien lui assure que son pays n'est pas responsable des actions des houthis. Massoud Pezeshkian, qui donnait un entretien à la chaîne américaine Fox News, a aussi parlé de la guerre Iran-États-Unis. C'est aux États-Unis, dit-il, d'arrêter ou non la guerre avec l'Iran.
4: Le président chinois, de son côté, a demandé aux deux pays de résoudre leurs différends le plus vite possible.
5: Xi Jinping, reçu avec tous les honneurs aux États-Unis, avec un dîner de gala hier soir à la Maison Blanche, c'était après un tête-à-tête dans le bureau ovale avec Donald Trump. Ils ont abordé plusieurs sujets. Vincent Souriau, vous êtes notre correspondant à Washington. Vincent, sur le fond, on attend toujours du concret.
13: Effectivement, parce que ce qui relevait de l'urgence a été réglé en coulisses avant même cette rencontre en réalité. Et cette urgence, c'était la guerre commerciale qui risquait de reprendre le 10 novembre. Ça, c'est fait. La trêve entre les deux pays a été prolongée de 2 mois. Et la Maison-Blanche ne cache pas qu'elle espère, peut-être d'ici à janvier, peut-être un peu plus tard, un accord économique global avec la Chine. Le gouvernement chinois demande une baisse pérenne des barrières douanières. Les Américains réclament en échange un accès garanti aux terres rares. Ils veulent aussi que la Chine s'engage à acheter du soja, des avions américains. Tout ça fait partie de la négociation et c'est le dossier primordial des deux côtés, aussi bien à Pékin qu'à Washington. On cherche à stabiliser cette relation commerciale que Donald Trump a vraiment bousculée dès le début de son deuxième mandat.
5: Et sur les autres dossiers, Vincent, comme Taïwan ou l'intelligence artificielle, rien de nouveau?
13: Rien de public, en tout cas. Le rendez-vous d'hier à la Maison-Blanche a duré 3 heures. Tout a été passé en revue, mais à ce stade, rien n'a filtré. La seule chose qui a émergé hier, c'est cet appel de Xi Jinping à ce que l'humanité garde le contrôle sur le développement de l'intelligence artificielle. De ce point de vue-là, il y a une petite divergence de vue avec Donald Trump, qui n'arrête pas de répéter qu'il ne veut pas de régulation. On a tout de même entendu dire que la Chine et les États-Unis pourraient établir un canal de discussion spécifique et se parler en cas de dérive grave des agents d'IA, comme ce qu'on a vu cet été. Mais pour l'instant, on est encore au stade du vœu pieux.
5: Vincent Souriau à Washington, et une annonce concrète tout de même, signe surtout du réchauffement des relations entre les deux pays. L'arrivée prochaine de 2 pandas géants dans un zoo d'Atlanta, en Géorgie. Les pandas, mammifères emblématiques de la diplomatie chinoise. La visite d'État de Xi Jinping s'achève aujourd'hui avec une visite des archives nationales, toujours à Washington et toujours en compagnie de Donald Trump.
4: Donald Trump qui a eu beaucoup moins d'égards envers le Premier ministre israélien.
5: Pas de tête-à-tête avec Benjamin Netanyahou, qui se contente donc d'une visite éclair à New York. Il a pris la parole hier lors de l'Assemblée générale des Nations Unies, un discours boycotté par une partie des représentants dans la salle. Julien Chavanne est notre envoyé spécial à New York.
14: C'est désormais une tradition. Benjamin Netanyahou arrive à la tribune. Des dizaines de délégations claquent la porte.
15: S'il reste encore dans cette salle des lâches qui n'ont pas quitté les lieux, qu'ils le fassent maintenant.
14: Le ton est donné. Le Premier ministre israélien n'est pas venu ici pour trouver des solutions, mais pour régler ses comptes. D'abord avec la France et le Royaume-Uni, qui veulent interdire les importations des colonies israéliennes.
15: Bon sang, ce sont eux qui ont inventé le terme colonialisme. Leurs colonies s'étendaient dans le monde entier.
14: Avec le Qatar ou encore le président turc Recep Tayyip Erdogan, un tyran. Avec Zoran Mamdani, le maire antisémite de New York, dit-il, qui voulait l'empêcher de venir. Benjamin Netanyahou, recherché par la CPI, rejette encore une fois les accusations de génocide. Les violences commises par les colons israéliens justifient la guerre avec l'Iran. En réalité, son discours s'adressait d'abord et avant tout aux électeurs israéliens.
15: Nous continuerons à défendre notre État. Nous continuerons à l'emporter, car nous n'avons pas d'autre choix.
14: Benjamin Netanyahou parle aussi de lui en difficulté dans les sondages. Sa survie politique se joue aux législatives le mois prochain. Julien Chavanne, New York, RFI.
5: Et autre discours hier à la tribune de l'ONU, celui du Premier ministre népalais qui affirme que les inondations au Népal du mois dernier étaient un avertissement pour le monde.
4: 6h09 TU ce 25 septembre marque aussi le premier anniversaire du soulèvement de la Gen Z à Madagascar.
5: La jeunesse entamait des manifestations massives contre la corruption. Elles avaient mené à la chute du président Ange Razoel et à l'arrivée au pouvoir des militaires qui mènent depuis la transition. Si certains jeunes y ont vu une révolution volée, d'autres voix retiennent plutôt que le 25 septembre a donné naissance à une nouvelle conscience citoyenne à Madagascar. Sur place, Guillaume Fabry.
16: Conditions de vie extrêmement précaires, sentiment d'humiliation face à un pouvoir corrompu et déconnecté, manque de perspective d'avenir. Le 25 septembre 2025, la jeunesse malgache a laissé éclater une colère et un mal-être longtemps passé sous silence. Mais le processus politique qui s'est enclenché dans la foulée lui a largement échappé, estime Juvence Ramas, chercheur en sciences politiques, enseignant à l'université de Tamatave.
17: Je dirais que c'est plutôt un acteur marginal, dans le sens où elle n'est pas au cœur du nouveau pouvoir qui s'est mis en place. Il y a beaucoup de revenants qui sont là au pouvoir, puis les pratiques politiques changent très peu. Je dis, bon, si on croit aux élections, à moins de se faire représenter, c'est de s'y présenter et de s'organiser.
16: La politologue Keta Kandjian Rafitoson, vice-présidente de l'ONG Transparency International, voit, elle, dans cette journée du 25 septembre, un moment fondateur.
18: L'année dernière, beaucoup ont découvert qu'ils n'étaient pas condamnés à subir individuellement, qu'ils pouvaient se parler, s'organiser, documenter, se mobiliser, imposer leurs questions dans le débat public. Et ça, les jeunes sont vraiment aussi sur le front line. Ils sont les principaux acteurs de ce réveil de la conscience citoyenne.
16: La jeunesse a certes acquis une capacité à dire non, ajoute Keta Kandjian Rafitoson, mais le prochain défi est de construire une capacité collective à faire autrement. Guillaume Fabrion, Tananarive, RFI.
4: Et puis Marion, la polémique continue d'enfler autour des écrits de Télisson Aurélien.
5: Cet auteur québécois d'origine haïtienne est en lice pour le prestigieux prix Goncourt en France, mais il est soupçonné d'avoir écrit son roman « C'était ça ou mourir » avec l'aide de l'intelligence artificielle. Et maintenant, Nafi Alibert, il est aussi accusé de plagiat après les révélations d'un journal au Canada.
19: L'affaire Télisson Aurélien a pris une autre dimension avec l'enquête du quotidien québécois La Presse, son vice-président à l'information, François Cardinal.
20: Il faut quand même réaliser qu'on parle d'un même individu, mais on parle de trois allégations qui sont très différentes l'une de l'autre.
19: D'abord, des soupçons de recours à l'intelligence artificielle dans son œuvre littéraire, puis dans ses articles publiés dans La Presse, le journal a soumis ses textes à l'outil de détection Pangram.
20: Il y avait de fortes chances qui est un recours systémique à l'intelligence artificielle depuis 2025.
19: Et désormais,
20: l'autre question, c'est celle du plagiat. Là, on tombe dans une autre galaxie de péchés journalistiques, plus grave à mon sens, parce qu'on tombe dans la tromperie pure et simple.
19: L'enquête remonte alors à une lettre d'opinion publiée en 2013.
20: Et on a vite réalisé qu'il y avait des textes qui avaient été pillés un peu partout sur la planète, mais on n'était pas les seules victimes.
19: Au moins une demi-douzaine de textes sont concernés, dont un article de Mediapart ou encore une nouvelle primée par Radio-Canada, une liste qui s'allonge et la presse poursuit désormais son enquête pour comprendre comment ces écrits ont pu passer aussi longtemps entre les mailles du filet. Nafi Alibert, Montréal, RFI.
5: Et l'éditeur canadien de Télisson Aurélien a suspendu la tournée promotionnelle de l'auteur. Ce dernier, qui participait hier à un festival littéraire dans le sud de la France, nie les accusations de recours à l'IA et parle d'une volonté de le faire taire.
4: Marion Kazanov pour le journal. On passe au sport. Avec vous Antoine Grenier du football, d'abord avec Zidane, ça y est sur le banc des Bleus, premier test.
21: Un peu plus de 20 ans après avoir porté pour la dernière fois le maillot tricolore, c'était en finale du Mondial 2006. De Berlin à Izmit en deux décennies, de la Coupe du Monde à la Ligue des Nations, match particulier donc pour les Bleus qui entament une nouvelle ère avec Zinedine Zidane sur le banc. Alors comment l'ancien numéro 10 tricolore vit-il cette première, 32 ans après sa première cape en tant que joueur, et même avec son statut d'icône du foot, Zidane se dit ému au moment de succéder à Didier Deschamps.
22: Même plus peut-être. Même plus peut-être, je dirais. Parce que c'est vrai que 32 ans, bah, c'était loin. Et aujourd'hui, c'est vrai que c'est. Je ressens une immense émotion de pouvoir être là à la tête de cette équipe de France. C'est la suite. Après 14 ans de Didier, c'est quelque chose de nouveau. Donc voilà, il y a tout à fait normal. Je deviens un sélectionneur de cette équipe de France. Donc voilà, ça parle, c'est tout à fait logique. Mais les protagonistes sont les joueurs. Donc voilà, je vais rester dans mon rôle Et voilà.
21: Zinedine Zidane avec Cédric De Oliveira. Turquie-France, match qui va démarrer à 18h45, temps universel. L'autre rencontre opposera l'Italie à la Belgique au même moment.
4: Une Ligue A de Ligue des Nations. La première journée a débuté hier avec la Norvège sur la lancée de sa Coupe du Monde.
21: Et grâce à un doublé de l'inévitable Erling Haaland, les Norvégiens ont dominé le Danemark 3-2. De quoi leur permettre de prendre la tête du groupe 4 au coude à coude avec le Portugal, vainqueur 1-0 du Pays de Galles. Dans le groupe 2, bonne opération de la Grèce qui va s'imposer en Serbie 2-1 et profite du match nul 1-1 entre les Pays-Bas et l'Allemagne. La Mannschaft de Jürgen Klopp qui avait ouvert le score à la demi-heure de jeu, mais les oranges de Xavi sont revenus.

Nous allons maintenant faire un saut temporel. Voici un titre qui est sorti au mois de septembre. Mais c'était en 2009. Souvenez-vous.

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4: Le journal international avec vous, Arthur Ponchon.
5: Et à la une ce matin, H-1, avant l'arrivée du pape à Paris. Léon XIV est en route pour la France où il va démarrer une visite apostolique de 4 jours. Le souverain pontife veut notamment s'adresser aux jeunes, invités à une veillée de prière ce soir au Stade de France. Dans ce journal, on s'intéresse aussi au coût de cette visite, estimé à 27 millions d'euros. L'Église compte notamment sur la générosité des fidèles. L'actualité ce matin, ce sont aussi ces violents combats cette nuit en Éthiopie entre les forces fédérale et le TPLF. La France qui va déployer des soldats pour protéger une infrastructure pétrolière en Arabie Saoudite. Benjamin Netanyahou à la tribune de l'ONU. Et puis les 50 ans de U2, le groupe irlandais annonce pour l'occasion un nouvel album. On vous emmène à Dublin dans 10 minutes, le berceau de U2. C'est un voyage apostolique en forme de petit marathon. Léon XIV atterrit donc dans une heure en France, marathon, car son programme est chargé. 4 jours de Paris à Metz en passant par Lourdes. Il sera accueilli par Emmanuel Macron tout à l'heure à l'aéroport avant de se rendre à l'Élysée puis à l'UNESCO. Une déambulation est ensuite prévue dans les rues de Paris puis une veillée de prière au Stade de France. Une veillée où 80 000 jeunes sont attendus. Ils viennent de tout l'Hexagone et même au-delà. Bonjour François Ballarin.
6: Bonjour Arthur, bonjour à tous.
5: Du service France de RFI, la jeunesse, c'est en fait le thème plus large de cette visite. Pourquoi Léon XIV porte-t-il une attention si particulière aux jeunes ?
6: Eh bien parce que ce sont eux, Arthur, qui portent en grande partie le renouveau de la foi visible ces dernières années en France. Ce dynamisme, un chiffre l'illustre bien. En 2026, selon la conférence des évêques de France, plus de 21 000 personnes ont été baptisées à Pâques. C'est 3 fois plus qu'il y a 10 ans.
5: Et ces jeunes, François, vous en avez rencontré quelques-uns. Que viennent-ils chercher dans l'Église ?
6: Une relation avec Dieu, ça semble assez logique, et c'est ce que tous les jeunes qu'on a rencontrés nous répondent immédiatement. Mais ce n'est pas tout. Esther, à 22 ans, elle sera baptisée à Pâques prochain.
7: Au fond, je pense que je viens chercher une relation avec Dieu, mais aussi des relations humaines, de l'amitié, du partage, du soutien et la possibilité de grandir avec les autres.
6: En fait, on sent chez les jeunes baptisés un besoin de faire partie d'une communauté, mais pas seulement. Paul, à 27 ans, il a été baptisé il y a 3 ans. Pour lui, c'est toute une génération qui est en quête de spiritualité.
8: Toutes les générations ont besoin, dans notre société contemporaine, d'une dimension plus spirituelle, plus sacrée, même si je vis très bien dans mon siècle et j'en suis heureux, mais d'avoir cette dimension-là, et aussi cette dimension de communauté, de partage, de charité parfois, ça donne plus de sens à notre existence.
6: Et si aujourd'hui, plus qu'hier, les jeunes ont ce besoin de sens, c'est aussi en raison du contexte mondial. Le père Alexis est prêtre, cofondateur de la Cité Céleste, un collectif de jeunes catholiques issus des quartiers populaires près de Paris. Il parle d'un besoin d'espérance chez les jeunes.
9: Le monde nous vend juste de la peur. La peur de l'avenir, la peur à cause des guerres, la peur économique, la peur de l'environnement. Et aujourd'hui, en tant qu'une parole d'espérance, le monde ne le fait pas. Par contre, le Christ le fait et l'a toujours fait.
5: Et ce que l'on observe aussi, François, chez les jeunes qui deviennent catholiques, c'est la quête d'un cadre de règles de vie.
6: Oui, quitte à observer les règles de façon encore plus stricte encore que les fidèles de longue date. On peut penser au jeûne durant le carême qui redevient à la mode. Cette tendance est très visible sur les réseaux sociaux avec des comptes qui proposent de découvrir ou redécouvrir la foi chrétienne. Exemple sur TikTok avec le compte Porta Fidei.
10: T'as 2 jours de jeûne imposés par l'Église, à savoir le mercredi décembre, le premier jour du carême, et le vendredi saint, le dernier vendredi du carême. En dehors de ça, tu peux jeûner quand tu veux.
6: Voilà, les influenceurs cathos s'en donnent à cœur joie avec les risques que ça comporte, des dérives radicales dont se nourrit une partie de la jeunesse identitaire.
5: Et François Ballarin, merci à vous. Et lors de cette visite, il sera aussi question des abus sexuels dans l'Église. Léon XIV doit rencontrer 7 des 330 000 victimes de viols et d'agressions sexuelles depuis 1950 en France. Ce sera dimanche à Lourdes. 4 jours donc de visite apostolique et un dispositif XXL. 17 000 bénévoles, 15 000 policiers et gendarmes et quelques 2 500 journalistes accrédités. Il y a une question, en revanche, qui reste en suspens. Celle du coût de ce voyage. Il est estimé à 27 millions d'euros. Claire Fage, qui va payer ?
0: Ce sera au diocèse et à la conférence des évêques de France de régler la note, puisque le Vatican délègue le financement des visites du pape à l'église du pays hôte. L'État se limitera aux frais, au montant inconnu de sécurisation de l'événement. Premier poste de dépense pour l'église française, les moyens techniques, podium, sonorisation, une quarantaine d'écrans géants, mais aussi quelques 2500 sanitaires et bien sûr les déplacements des évêques et des organisateurs. Les budgets sont couverts pour les étapes de Lourdes et de Metz. Cette ville où la loi de séparation de l'Église et de l'État ne s'applique pas a d'ailleurs mobilisé 250 000 euros. Mais il manque encore 18 millions d'euros pour l'étape parisienne du voyage pontifical. L'Église compte sur les ventes de goodies à l'effigie de Léon XIV, sur le mécénat des grandes entreprises et sur la générosité des fidèles lors des quêtes de ce week-end. Elle a déployé les moyens de paiement les plus modernes, terminaux, QR code et SMS et rappelle que les dons seront défiscalisés à 66%. Un coût indirect pour les finances publiques françaises.
5: Claire Fage, et cette visite de Léon XIV est à suivre, vous l'aurez compris, sur RFI, sur notre site où l'on suivra toutes les étapes minute par minute et sur notre antenne. Édition spéciale à suivre dès 11h, temps universel. Il est 7h06, t'es eu dans le reste de l'actualité, Arthur, de ce vendredi, les combats qui se poursuivent en Éthiopie. Ils opposent d'un côté le TPLF et ses alliés aux forces fédérales dans plusieurs régions du nord du pays. Le Front de Libération du Peuple du Tigré parle même de guerre totale au Tigré, mais aussi dans les régions Afar et Amara. Et depuis cette nuit, bonjour Céline Pellarin.
11: Bonjour.
5: Depuis cette nuit, le réseau Internet est perturbé.
11: L'Observatoire international NetBlocks dit détecter dans le nord de l'Éthiopie une coupure totale des télécoms au Tigré. Et cela rappelle des mauvais souvenirs aux Tigréens. Lors du précédent conflit en 2020-2022, le gouvernement fédéral avait coupé télécommunications et Internet, mais aussi le réseau électrique, les services bancaires. L'État régional avait été soumis à un quasi-siège. La coupure d'Internet de ce vendredi s'ajoute donc à la reprise des combats mardi. La coalition d'alliés de TPLF a lancé une forte offensive et les rebelles tigréens ont d'ailleurs pris le contrôle de 3 aéroports de la province, dont celui de Mekelle.
5: Et Céline, on le disait, il n'y a pas que le Tigré qui est touché par cette reprise des hostilités avec les autorités fédérales.
11: Oui, mercredi, c'est dans la région Afar que des combats ont été signalés. Cette nuit également, à la frontière entre les deux provinces, près de la ville d'Abala. Et hier jeudi, des affrontements ont eu lieu près de Lalibela, mais aussi autour de Waldiya, c'est dans la région Amara. C'est sur un axe majeur qui mène à la capitale, Addis Abeba, à 330 km de là. Après 3 jours d'affrontements, l'armée fédérale dit avoir tué 272 rebelles. Arthur, pas de chiffres en revanche communiqués par les groupes rebelles.
5: Céline Pellarin du service Afrique d'RFI, merci à vous. Et l'Union africaine et l'Union européenne ont appelé à une désescalade immédiate face au risque de voir cette reprise des hostilités dégénérer à nouveau en guerre à grande échelle. Des combats aussi en Ukraine cette nuit. Plusieurs bâtiments de Kiev ont été visés par des drones russes. Hier, les abords d'une maternité ont été touchés faisant 2 morts. Et Moscou pourrait aller plus loin encore en mobilisant. Ils ont 300 000 soldats supplémentaires pour s'emparer de tout le Donbass. C'est l'alerte lancée par Emmanuel Macron qui juge cette menace crédible. Le président français interviewé hier soir à la télévision, interrogé donc sur l'Ukraine, interrogé aussi plus largement sur la situation internationale, notamment la hausse des prix du carburant liée à la guerre au Moyen-Orient. Dans ce contexte, Raphaël Delvolvé, le chef de l'État, se montre à la manœuvre avec notamment une décision.
12: C'est la seule réelle nouvelle annonce d'Emmanuel Macron.
13: Il y a plusieurs millions de barils qui circulaient à travers l'Arabie Saoudite, dans ce qu'on appelle le site de Yanbu. Il a été très abîmé par une attaque des Houthis. Nous allons envoyer des moyens militaires pour protéger ce site.
12: L'international et le militaire, dernier domaine où il peut agir et espérer des résultats pour calmer la colère des Français.
13: Moi, ma priorité, c'est vraiment de baisser les prix. Si les choses s'améliorent dans les prochains jours, les prix baisseront vite.
12: Tout l'inverse de la scène nationale. Et même si le président Macron n'exclut pas de baisser les taxes sur le carburant, comme le demandent beaucoup d'opposants et de Français.
13: Il faut rien exclure. On ne va pas laisser les prix s'envoler.
12: Les marges budgétaires sont réduites face à la dette et le chef de l'État a dû se justifier. Ses regrets ne sont pas les aides massives du Covid ni la dissolution ratée de 2024.
13: Je ne regrette pas du tout le quoi qu'il en coûte. Ce que je regrette, c'est que les réformes que j'avais engagées à côté pour améliorer les finances publiques, elles, ils ont bloqué.
14: La réforme des retraites ?
13: Et bien sûr.
12: À 8 mois de son départ de l'Élysée, le temps du bilan n'est pas encore venu, tout comme celui d'un soutien à un candidat à sa succession. Emmanuel Macron appelle à la responsabilité, notamment à l'approche de l'examen du futur budget. mais aussi face à une menace russe croissante sur le front Est, sur laquelle il a également insisté hier soir.
5: Un front ukrainien pour lequel Emmanuel Macron a aussi réitéré sa proposition d'un double moratoire sur les frappes contre les infrastructures énergétiques et civiles.
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0: Bonjour à tous et bonjour à toutes. Merci de nous rejoindre sur Radio Galaxy 98.5 FM, la radio du sud de Toulousain. Je suis actuellement au théâtre La Maison d'Acteurs, géré par la compagnie Le Grand Rock, ici à Carbone, qui nous présente une nouvelle pièce mise en scène par Giancarlo Ciarapica. Bonjour Giancarlo.
1: Bonjour et bonjour tout le monde.
0: Giancarlo, on va parler de myologie. Qu'est-ce que c'est ?
1: Oh, la myologie, c'est une pathologie des muscles lors de douleurs et de souffrances. Et donc, c'est juste une métaphore pour dire ce qu'on peut traverser dans certains cas, dans la vie, de manière métaphorique.
0: Cette pièce mélange plusieurs arts. Il y a de la musique, il y a de la danse, il y a de la parole. Comment ça s'organise tout ça ?
1: Oui, alors on a la chance d'avoir effectivement plusieurs artistes très engagés, très motivés sur ce projet. Nous avons des musiciens, des danseuses et bien sûr 5 comédiens de la maison d'acteurs qui se sont engagés sur un projet un peu particulier puisqu'il est question de 5 textes différents, de monologues, et chaque comédien ou chaque comédienne est accompagné d'un musicien et de danseuses.
0: C'est une composition, une création, ou alors c'est une adaptation de quelque chose qui existait ?
1: Oui, effectivement, c'est une création. Il y a un des textes qui est un hommage à une des chansons de Guillaume Giraud, mais c'est une création à part entière.
0: La mise en scène s'est passée comment ?
1: Magnifiquement, avec des artistes comme ça. C'est un projet qui était assez ambitieux, puisqu'une quinzaine de personnes sur le plateau en tout, des gens de bonne volonté, avec beaucoup de talent, qui ont eu de très très belles découvertes et de très beaux partages.
0: C'est un petit peu compliqué, entre guillemets quand même, de mélanger des danseurs avec des musiciens sur une scène assez réduite et avec des comédiens qui doivent déclamer un texte.
1: Oui et non, il a bien fallu commencer par quelque chose. Donc avec le temps d'apprentissage que nécessitaient les textes pour les comédiens, on a commencé par les comédiens. Mais tout s'est fait à travers des vrais moments de grâce où et musiciens et danseuses sont arrivés, pas toujours ensemble d'ailleurs. Et puis les rendez-vous se sont répétés, se sont rapprochés. Et on a pu tous travailler ensemble, comme on va le faire encore aujourd'hui pour cette dernière journée de répétition.
0: Comment ça se passe ? Ce sont les comédiens, les acteurs qui choisissent la représentation ou c'est vous qui, en tant que metteur en scène, choisissez telle ou telle personne ?
1: Alors moi, j'ai effectivement fait un casting pour les comédiens. Et puis, je suis allé à la rencontre de certains musiciens. C'est moi qui leur ai proposé certains textes. Mais après, il y a des choses qui ont évolué à l'intérieur, parce que c'est ça qui est intéressant, c'est quand chaque artiste est aussi force de proposition.
0: Ça s'appelle cœur d'émail.
1: Cœur au pluriel, d'émail, parce qu'on a tous le cœur fragile.
0: Plusieurs représentations, donc, à partir de mi-septembre jusqu'à début octobre.
1: Oui, c'est ça, c'est encore un projet assez ambitieux en ces termes, puisque le théâtre a décidé de faire 8 représentations dans un premier temps.
0: C'est le principe un petit peu de la maison d'acteurs ici, c'est-à-dire de proposer à des amateurs d'avoir une vraie tournée avec plusieurs spectacles qui sont répétés au fil de temps.
1: Oui, puis ce qui est intéressant dans ce projet-là, c'est qu'on a un mix et d'amateurs et de professionnels. Donc les professionnels viennent proposer une certaine rigueur, un certain rythme de travail, avec une certaine expérience, une certaine compétence. Et les amateurs qui ont été choisis, qui ont été sélectionnés, donc qui ont aussi beaucoup de qualité, amènent un peu de fraîcheur peut-être aux professionnels.
0: Avec un regard différent, avec une espèce de, comme vous dites, de fraîcheur, de naïveté peut-être ?
1: Oui, oui, et puis aussi cette dimension transgénérationnelle, puisqu'on a la chance d'avoir un peu tous les âges sur le plateau. Et ça aussi, c'est intéressant pour ouvrir les écoutilles.
0: Donc, 8 dates, c'est ça ?
1: 8 dates.
0: De mi-septembre jusqu'à début octobre. Le théâtre, c'est la maison d'acteurs par la compagnie Le Grand Rock. Et ça commence à 20h30.
1: C'est ça.
0: Plus d'informations sur legrandrock.com. Giancarlo donc Ciarapica, le metteur en scène de Cœur d'émail, cœur au pluriel donc d'émail. Merci beaucoup.
1: Merci à toi Bruno. Au revoir.
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1: Ce titre est une nouveauté.

0: Vous pensez connaître votre région? Alors, voici un petit jeu qui va mettre vos neurones à l'épreuve. Des indices se cachent dans l'énoncé qui va suivre pour trouver le nom d'une ville ou d'un village. Vous êtes prêts? C'est parti! Je suis une petite commune de 270 habitants environ, au cœur des Pyrénées centrales. Je porte le nom d'un cours d'eau de la cité. Ce nom proviendrait d'un mot latin signifiant « herbe » ou « lieu favorable au pâturage ». Des outils en silex, des autels dédiés au dieu Six Arbres attestent de la présence humaine à la préhistoire, puis de l'influence romaine dès le IIIe siècle. De tradition agricole, j'étais connue pour mon veau élevé sous la mer. Il fut au cœur de l'activité économique et des échanges jusqu'au milieu du XIXe siècle. Je suis aujourd'hui le site pilote, première en France, de la mise en œuvre de forêts cinéraires. Site d'inhumation d'urnes funéraires biodégradables, s'inscrivant à la croisée des chemins du funéraire et de la préservation des forêts. Je suis connue des spéléologues. C'est dans ma vallée que se trouve l'un des plus vastes réseaux de galeries souterraines d'Europe, dont le joyau est le gouffre Haine Morte. Depuis quelques années, je suis étroitement liée au devenir de l'ours, puisque l'association Ours Adet est installée dans le village. Cet ours, présent sur mon territoire depuis bien longtemps, comme en témoigne cet incroyable squelette d'Ursus arctos, ours brun, découvert par des spéléologues et datant de milliers d'années. Magnifiquement conservé, mais intransportable, les spéléologues l'admirèrent, puis l'abandonnèrent sur place, laissant au temps le soin d'effacer toute trace. Pour résumer, le dieu Six Arbres, des veaux élevés sous la mer, une forêt cinéraire, des ours, m'avez-vous reconnu? Je suis Arbas, cité des Arbasiens et des Arbasiennes, située à 28 km au sud de Saint-Gaudens, au pied des Pyrénées. À bientôt pour une nouvelle énigme.
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1: Bonjour à toutes et tous. La situation météo commence à changer progressivement et la semaine prochaine s'annonce un peu plus agitée, avec le retour d'un peu de pluie en milieu de semaine. Aujourd'hui, vendredi 25 septembre, le temps est toujours estival. La fraîcheur du lever du jour laisse vite la place à un ciel bien dégagé et à un soleil généreux. Le vent est faible ce matin, il s'oriente au secteur ouest cet après-midi en se renforçant. Les températures évoluent peu, avec toujours 30 à 32 degrés sur l'ensemble de notre région. La nuit prochaine, portée par le vent d'ouest, des nuages océaniques gagnent notre région allongeant les Pyrénées. Les températures minimales restent très douces cette nuit, avec 17 à 19 degrés en général. Samedi 26 septembre. Le ciel est très nuageux en matinée, avec des brumes et des nuages bas, parfois tenaces, jusqu'en début d'après-midi. Ensuite, le ciel se dégage bien. Le vent est orienté au secteur ouest le matin et tourne au secteur sud-est en fin de journée, avec le déclenchement du vent d'automne. Les températures sont en baisse, avec une maximale autour de 27 degrés à Rieux et Muret, 26 degrés à Saint-Gaudens et Saint-Martory. Dimanche 27 septembre, vent d'automne et chaleur. Ce dernier week-end de septembre voit le début d'un changement. Le vent d'automne se renforce sur le Lauragais avec des rafales à 60 km/h, avec du vent de sud sur les Pyrénées. Le ciel est le plus souvent voilé, mais le soleil parvient à briller jusqu'en fin d'après-midi. Une zone nuageuse plus dense gagne par l'ouest en soirée, mais le temps va rester encore sec. Les températures sont chaudes à la mi-journée, autour de 30 à 32 degrés sur le Comminges et le Volvestre, 28 à 30 degrés ailleurs où le vent d'automne tempère l'évolution des températures. Bonne journée à toutes et tous et bon week-end à toutes et tous.

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0: Du côté de Rieux-Volvestre, on vend une scie à bûche circulaire en 380 volts. C'est une lame de 600 mm avec 10 mètres de fil, plus deux lames également. Elle est à vendre pour 250 euros. Pour plus de renseignements, vous appelez le 06 85 31 53 83. 06 85 31 53 83. Et toujours sur Rieux-Volvestre, on vend une perceuse sur colonne de 1,50 m, un chariot diable pour transporter des grandes bouteilles de gaz, et puis un VTT qui est à vendre pour 100 euros, c'est sur Rieux-Volvestre. Pour plus de renseignements, vous contactez le 06 37 00 81 48, 06 37 00 81 48. C'est une personne qui donne des vêtements pour celles et ceux qui sont dans le besoin. Ce sont des vêtements taille 48, robes, pantalons, 70 cm de jambes en état de propreté. Et aussi des robes neuves jamais portées. Si vous êtes intéressé, vous contactez le 06 44 97 31 68. 06 44 97 31 68. Et si vous aussi vous vendez ou que vous recherchez quelque chose, envoyez-nous vos annonces depuis notre site internet radiogalaxy31.com, rubrique annoncer. C'est avec grand plaisir que nous les diffuserons. Merci de votre fidélité et à très vite.
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Amis auditeurs, bonjour. Aujourd'hui, un compositeur français qui s'appelle Vladimir Cosma. Vladimir Cosma est un compositeur, violoniste et chef d'orchestre français qui est né le 13 avril 1940 à Bucarest. Il a composé la musique d'un très grand nombre de films célèbres du cinéma français des années 70, 80 et 90. Vladimir Cosma est né à Bucarest dans une famille de musiciens. Son père, Théodore Cosma, est pianiste et chef d'orchestre. Sa mère, Carola, est musicienne et championne d'Europe et de Roumanie de natation. Son père le prénomme Vladimir par amour pour la culture française symbolisée par l'ambassadeur de France en Roumanie d'alors, Vladimir d'Ormesson. Vladimir Cosma étudie le violon et la composition au Conservatoire National de Bucarest. Dès l'âge de 8 ans, il se produit en concert avec son père. Après des premiers prix de violon et de composition au Conservatoire National de Bucarest, il arrive à Paris en 1963 au Conservatoire National Supérieur de Musique de Paris et travaille avec Nadia Boulanger. À partir de 1964, il effectue de nombreuses tournées à travers le monde comme violoniste, concertiste et se consacre de plus en plus à la composition. En 1968, Yves Robert lui confie sa première musique de film pour Alexandre le Bienheureux en remplacement de Michel Legrand qui était à l'époque très occupé. Vladimir, depuis, a composé plus de 300 partitions pour des films de longs métrages cinéma et séries télévisées. On lui doit la musique de très nombreux succès du cinéma, parmi lesquels Le Grand Blond avec une chaussure noire, Diva, Les Aventures de Rabbi Jacob, La Boum, Le Bal, L'As des As, La Chèvre, Les Compères, Les Fugitifs, Les Zouzous, Pleure pas la bouche pleine, Dupont la Joie, Un éléphant ça trompe énormément, Les Rois du Gag, L'Animal, La Dérobade, Le Père Noël est une ordure, L'Étudiante, La Gloire de mon Père, Le Château de ma Mère, Les Malheurs d'Alfred, Le Distrait, La Moutarde me montonnait, La Course à l'échelotte, Je suis timide mais je me soigne, Le Jouet, Le Coup de parapluie, L'Aile ou la Cuisse, Banzai, Inspecteur la Bavure, Le Dîner de con et encore bien d'autres. Il collabore notamment avec Yves Robert, Gérard Houry, Francis Weber, Claude Pinotot, Jean-Jacques Benex, Claude Zidi, Ettore Scola, Pascal Thomas, Pierre Richard, Yves Boisset, André Cayatte, Jean-Pierre Mocky, Édouard Molinaro et Jean-Marie Poiret. Vladimir Cosma s'est également illustré dans d'importantes productions télévisuelles françaises et américaines, Michel Strogoff, L'Enlèvement de David Balfour, L'Amour en héritage, Château Vallon, Les Mystères de Paris, Les Cœurs Brûlés, etc. Je vous invite à écouter un premier succès qui s'appelle Réalité, la musique du film La Boum, chantée par Richard Sanderson.

En 2006, il a dirigé en création mondiale son œuvre « Eh bien, dansez maintenant », divertissement pour narrateur et orchestre symphonique, d'après les fables de Jean de La Fontaine, lors d'un concert donné au Victoria Hall à Genève, avec l'orchestre de la Suisse romande et Lambert Wilson comme récitant. C'est à la tête de l'Orchestre National de France qui reprend cette œuvre en décembre 2010 en création parisienne au Théâtre des Champs-Élysées, avec la participation d'Éric Genovese, sociétaire de la Comédie Française. Vladimir a écrit l'opéra Marius et Fanny, d'après la trilogie marseillaise de Marcel Pagnol, dont la création a eu lieu en septembre 2007 à l'Opéra de Marseille, avec Roberto Alagna et Angela Giorgiou dans les rôles-titres, ainsi que Jean-Philippe Lafont dans le rôle de César. Ces représentations ont fait l'objet d'une captation diffusée plusieurs fois à la télévision sur les chaînes Arte et France 3. En 2008, il a composé la comédie musicale « Les aventures de Rabbi Jacob », créée au Palais de Congrès de Paris avec Éric Mitteillet et Marianne James. Je vous invite à écouter un deuxième succès qui s'intitule « Le grand blond avec une chaussure noire ».

Parallèlement, il se consacre à la direction d'orchestre et à la réécriture de ses musiques de films dans le but de leur exécution en dehors des salles de cinéma, et plus particulièrement pour des concerts symphoniques. Il donne entre autres en 2003 un concert à Genève avec l'orchestre de la Suisse romande, une série de concerts au Paris, au Grand Rex, et un concert exceptionnel en 2010 avec l'Orchestre National de l'Île-de-France au Théâtre du Châtelet à Paris. Deux soirées lui ont été consacrées par France 3 en 2010, qui a diffusé son orchestre au Théâtre du Châtelet et un film documentaire intitulé « Vladimir Kosma intime ». Les 23 et 24 mars 2013, il donne deux concerts au Grand Rex qui reprennent quelques-unes de ses musiques de films les plus connues, avec la participation de la chanteuse Nolwenn Leroy. Un extrait de 1209 y est également chanté. Vladimir a reçu deux Césars de la meilleure musique de film pour Diva en 82 et Le Bal en 84, deux sets d'or de la meilleure musique télévisée, ainsi que divers prix et distinctions en France et à l'étranger. Il a également obtenu de nombreux disques d'or et de platine à travers le monde, France, Allemagne, Japon, Angleterre, Suisse, Belgique, Italie, Hollande, Scandinavie, etc. Vladimir Kosma est chevalier dans l'Ordre national de la Légion d'honneur, commandeur des arts et des lettres et grand officier du mérite culturel roumain. Pour terminer cette émission, je vous invite à écouter un succès qui s'appelle Soleil et je vous dis à très bientôt.

0: indolent,
1: indolent.
0: Apathique,
1: apathique.
0: Voile dans la main,
1: voile dans la main.
0: Nonchalant, endormi,
1: endormi.
0: Tire au flanc,
1: tire au flanc.
0: Étourdi,
1: étourdi.
0: Contemplatif,
1: contemplatif.
0: Inactif,
1: inactif.
0: Oisif,
1: oisif.

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1: Nous sommes sur Radio Galaxy avec Lucien Sanchez, au secours 31. En deux mots, Lucien Sanchez, qu'est-ce que veut dire OEAU, secours 31, hein? Il faut bien le préciser. Hein?
2: C'est ça, mais tout le monde comprend le sens que ça a, hein? C'est que ça se rapporte à l'eau et au secours, bien sûr, une espèce de petit calembour pour signifier que les problèmes de l'eau nécessitent notre attention particulière. C'est tellement vrai d'ailleurs que notre sigle a été repris dans toute une série d'autres départements, dans le Pas-de-Calais, je crois, il y a au secours 11, il y a au secours 34, d'autres associations locales sont reconnues dans le sens de ce sigle.
1: Tant mieux, Lucien Sanchez, si ça peut aider justement. Alors, vous êtes une association basée à Toulouse. Le but principal de Toulouse au secours, c'est quand même de préserver l'eau à Toulouse et dans son agglomération. Où est-ce qu'on en est en ce moment du côté des nappes phréatiques? Apparemment, en Haute-Garonne, ça va.
2: Ben, c'est pas le pire de France, oui. C'est pas là, disons, qu'elles sont le plus polluées. Les endroits, elles sont beaucoup plus polluées que dans notre région. La recharge a été assez importante. Ceci dit, il faut quand même garder la plus grande attention sur l'état de ces nappes, ne serait-ce que pour une raison, c'est qu'avec la sécheresse, le réchauffement climatique, on risque d'avoir un besoin absolu d'avoir des réserves d'eau en cas de gros problèmes. D'ailleurs, il y a un programme que nous approuvons, qui a été mis en place par le conseil départemental, pour faire une cartographie très précise des nappes phréatiques dans le département de la Haute-Garonne et d'autres départements, je crois, limitrophes également.
1: Est-ce qu'on peut donner un conseil aux consommateurs d'eau? Qu'est-ce qu'on leur dit? Consommer mieux, bien et moins?
2: Bien sûr, tout le monde dit ça, bien sûr qu'il faut économiser l'eau. Ce qu'on leur conseille aussi quand même, c'est de boire l'eau du robinet, parce qu'on pense que c'est l'eau en réalité la plus contrôlée. Et d'ailleurs, il y a des scandales qui sortent là sur les pollutions des eaux en bouteille. C'est quand même l'eau qui reste la plus contrôlée, ce qui veut dire que ça n'empêche pas d'avoir des exigences de contrôle de qualité importantes. Mais pour l'instant, on peut dire qu'à Toulouse et sur la métropole, il n'y a pas de problème majeur de ce point de vue-là.
1: Alors, le Sénat s'est intéressé à politiser les canicules qui s'installent. Ça veut dire quoi, ça?
2: Ben, politiser, ça veut dire qu'il faudrait, à notre sens en tout cas, c'est de s'intéresser vraiment aux causes profondes de cette situation, même si ce n'est pas évoqué de manière précise dans notre communiqué, parce qu'on traitait essentiellement la situation locale et c'est pas mal adapté. Il faut dire quand même que les problèmes qu'on rencontre aujourd'hui, on le sait, le réchauffement climatique avait toutes les conséquences sur l'eau, sont dues à l'utilisation massive des énergies fossiles, et que c'est un facteur, disons, sur lequel, si on ne décarbone pas l'économie, c'est à peu près certain, et tous les climatologues le disent, qu'on va avoir peut-être plus 2, 3 ou 4 degrés à l'horizon de la fin du siècle d'augmentation qui rendra la vie absolument impossible, au moins dans nos régions.
1: Lucien Sanchez, vous qui êtes de Toulouse au Secours 31, vous parlez dans un communiqué de presse de tarification saisonnière. Ça veut dire qu'on changerait régulièrement la tarification?
2: Ça veut dire que ça a été mis en place en 2024 par le conseil de métropole, par M. Moudin qui le dirige. Et ça consiste à augmenter pendant les 5 mois d'été, puisque l'été de juin à octobre, un tarif de plus 42% et les 7 autres mois, une baisse de 30%. Ceci pour inciter aux économies de consommation d'eau. Bon, le bilan n'a jamais été vraiment tiré, disons, des effets réels d'économie d'eau. En tout cas, dans le dernier document de la métropole, il est question de faire un audit là-dessus en faisant un appel à un cabinet indépendant. Nous, on a toujours dit que malgré les annonces dans les médias, dans les journaux locaux, que ça aurait permis beaucoup d'économies, on n'est pas du tout certain. Donc on attend et puis surtout, on pense que c'est une mesure qui n'est pas juste socialement.
1: Au secours 31, Lucien Sanchez, vous souhaitez que l'eau en France soit gérée par le service public, mais apparemment à Toulouse et agglomération, ça n'est pas le cas. Il y a plein de sociétés privées et vous voulez que ce soit géré par le public.
2: Ben oui, on les fait parce qu'on estime que l'eau est un bien public, un bien commun tellement important que sa gestion ne devrait pas faire l'objet de profits et que ça doit être géré par des régies publiques, voilà, et pas délégué à des groupes privés dont le but essentiel est de faire du profit.

0: Lucien Sanchez de l'association Au Secours 31 est avec nous sur Radio Galaxie. Il y a une question également qui nous perturbe un peu, c'est les eaux usées. Alors on en parle, il y a du pour, il y a du contre. Quelle est la position de Au Secours 31 concernant les eaux usées ?
1: On n'est pas opposé à la réutilisation des eaux usées. Ça a été fait avec beaucoup plus d'importance que d'autres pays comme l'Italie, mais surtout l'Espagne, dont on n'est pas opposé. On pense simplement qu'il faut prendre toute une série de garanties et qu'on ne peut pas faire n'importe quoi avec les eaux usées, surtout si elles n'ont pas été traitées de manière satisfaisante. Donc on essaie de voir au cas par cas. On sait qu'il y a des expériences à Toulouse qui sont faites pour arroser les golfs, pour le nettoyage de la voirie, par exemple. Il y a 3 ou 4 utilisations qui sont testées, avec lesquelles on n'est pas opposé. On demande qu'un bilan soit fait après, mais sinon, on n'a pas une position de principe, disons.
0: Pour terminer, économiser, sécuriser, restaurer, je crois que c'est votre devise. Quelle est la priorité ? Économiser, sécuriser, restaurer ? Je crois que les trois vont ensemble.
1: Oui. Mais on pense quand même, une des priorités, surtout quand on voit toutes les pollutions aujourd'hui diverses de plus en plus, avec de nouvelles molécules qui sont découvertes, qui polluent l'eau, c'est que la question de la qualité de l'eau est une question très très importante aussi, parce que ça a des conséquences très importantes pour la santé. Pour ça, on pense que là aussi, une régie peut jouer un rôle plus important qu'une délégation privée. Parce que les industries privées, les majors de l'eau, eux, ce qui les intéresse, ça leur est égal complètement de savoir quelle est la qualité de l'eau, les eaux brutes qu'on appelle et qu'ils reçoivent dans les usines de potabilisation. Ils essaient de mettre en œuvre des process qui sont très sophistiqués pour essayer d'éliminer tout, le maximum de molécules dangereuses. Mais nous, on pense que il vaut mieux agir sur le préventif que sur le curatif, c'est-à-dire les meilleures eaux à traiter, ce sont celles qui sont le moins polluées, c'est-à-dire celles dans lesquelles il y a le moins de pesticides, de nitrates, de cadmium et d'autres, tous les polluants. Donc la question de la protection des captages, par exemple, la question de la réduction drastique d'utilisation des pesticides dans l'agriculture, pour ne prendre que ces deux exemples, sont des questions pour nous très très importantes.
0: Dernière question en deux mots, Au Secours 31, prochaines actions à Toulouse et dans l'agglomération toulousaine?
1: Ben, les prochaines actions, c'est qu'on va participer le 26 septembre à une marche pour le climat, parce que, comme on l'a déjà évoqué, il y a un rapport très étroit avec la question de la ressource en eau. Le 26 septembre, une marche nationale pour le climat auquel on va participer, avec d'autres associations, syndicats, etc., etc. Il y aura une manifestation à Muret au moins et à Toulouse. Et puis, nous organisons à Toulouse le 10 et 11 octobre un forum qui a une dimension nationale. Il s'est tenu l'an dernier à Paris et on a été sollicité pour l'organiser à Toulouse. On disait aux octobre, dans les locaux du conseil départemental, nous organisons un forum qui va réunir toute une série d'associations qui se mobilisent sur l'eau aux quatre coins de la France et qui vont venir à Toulouse.
0: On peut aller vous voir sur le site Au Secours 31. Merci Lucien Sanchez, à bientôt.
1: De rien.
0: Au revoir.
1: Bientôt, au revoir.
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1: Aujourd'hui, le 25 septembre, bonne fête aux Hermann et aux Solena. En 1932, un 25 septembre, la Catalogne accède à l'autonomie avec son drapeau, sa langue et son parlement. La citation du jour, nous la devons à Épicure. Être heureux, c'est savoir se contenter de peu. Et pour finir, le dicton de ce 25 septembre, à la Saint-Firmin, l'hiver est en chemin. Bonne journée!
2: Bonjour à tous, nous fêtons Hermann aujourd'hui. Alors votre ciel sera-t-il dégagé aujourd'hui?
3: Eh bien oui, Bélier, c'est la compagnie d'amis de longue date qui vous apportera beaucoup de satisfaction.
2: Taureau, vous ressentirez un impérieux besoin d'échapper à la grisaille du quotidien et à la médiocrité de l'atmosphère environnante.
3: Gémeaux, les influx planétaires soutiendront vos initiatives dans votre profession et vous donneront d'excellents appuis.
2: Cancer, vous aurez la possibilité de réaliser des transactions financières profitables à condition de ne pas prendre de risques excessifs.
3: Lion, vous vous tiendrez à votre liberté comme à la prunelle de vos yeux et vous vous arrangerez pour que rien ni personne ne puisse l'entraver.
2: Vierge, votre vie familiale retrouvera une certaine chaleur, vous vous montrerez compréhensif, tolérant, séduisant.
3: Balance, il n'est jamais trop tard pour bien faire. Alors montrez à vos concurrents que vous ne leur laisserez pas le champ libre.
2: Scorpion, ne négligez pas la vie amicale. De nouvelles relations vous feront sortir de votre cercle habituel.
3: Les Sagittaires, vous aurez des échanges très constructifs avec les membres de votre famille.
2: Capricorne, vous bénéficierez du soutien de Mercure, la planète de la persuasion par excellence.
3: Au travail, les Verseaux, prenez garde qu'on n'exige pas de vous plus que vous ne pouvez donner. Et si vous ne parveniez pas à assumer toutes vos responsabilités, eh bien, on vous en tiendrait rigueur.
2: Enfin, Poissons, Jupiter et Neptune vont stimuler votre créativité ainsi que votre approche positive de toutes les situations. Bonne journée à tous, à demain pour un nouvel horoscope. Nous fêterons Côme et Damien.
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3: Les bienfaits de la vitamine C sur le visage. Si la vitamine C est reconnue pour ses effets sur la santé, elle est aussi excellente pour la qualité de la peau. Elle va agir comme un bouclier protecteur contre les radicaux libres. Ces derniers sont générés par plusieurs facteurs, parmi lesquels on retrouve les UVA, la pollution, la fumée de cigarettes, la consommation excessive d'alcool et le stress. La vitamine C présente divers bienfaits potentiels pour la peau, qui peuvent varier en fonction de la formule du produit et de la manière dont il est utilisé. Elle peut notamment contribuer à sublimer le teint de la peau, à en améliorer l'éclat et à préserver l'apparence générale de la peau, tout en offrant aussi des propriétés antioxydantes. Pour illuminer la peau, l'influence de la vitamine C sur la synthèse de la mélanine est susceptible de contribuer à atténuer les taches brunes de la peau, tout en aidant à prévenir la formation de nouvelles taches. Cet effet n'est généralement observé que lors de l'utilisation à long terme de produits à concentration élevée. Réduire les rides en stimulant la synthèse du collagène, la vitamine C contribue à maintenir l'élasticité de la peau. L'augmentation de la production de collagène se traduit ainsi par une peau plus lisse et plus ferme, réduisant efficacement l'apparence des rides et des ridules. Renforcer la protection solaire. Sans se substituer à la crème solaire, la vitamine C offre une protection supplémentaire contre les dommages cutanés provoqués par les rayons UV. Ses propriétés antioxydantes permettent de neutraliser les radicaux libres générés par l'exposition aux UV, réduisant ainsi le stress oxydatif et l'inflammation. Enfin, soutenir la réparation. La vitamine C peut contribuer à une cicatrisation plus rapide de la peau, en stimulant le processus naturel de réparation. Elle pourrait être particulièrement utile aux personnes présentant une peau sujette aux imperfections, en aidant à estomper plus rapidement les marques et les cicatrices consécutives à l'apparition d'imperfections. Sachez que l'association de la vitamine C et de l'acide hyaluronique contribue à conserver la teneur en eau, renforçant aussi les effets anti-âge de la vitamine C, tout en maintenant l'hydratation et la fermeté de la peau.
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0: mec. Je vais prendre une photo.
1: Ouais, vas-y.
2: Ouais,
1: vas-y,
2: plaisir. Vas-y, fais gaffe à ton scout.
0: Ouais,
3: c'est
0: ouais,
3: c'est bien, vous êtes vraiment accessible.
2: Bon, toi, c'est normal.
3: Vous n'êtes pas entouré de.
0: De 14,
3: voilà, gardes, de 14 du gardes du corps. Ouais.
2: Prends un selfie, Flo.
0: Ok, vas-y, je vais la prendre, t'inquiète.
2: Voilà. Yes.
4: Allez.
2: Merci, okay, mon gars, plein de bonnes choses à toi.
4: Merci,
2: à plus.
4: Bonne année.
2: Ciao, ciao.
0: J'attends le deuxième album.
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1: Une photo, une date, c'était n'y pas croire.

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1: 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Il est midi à Paris, 10h en temps universel.
2: Charlotte de Rouen.
1: Bonjour à toutes et à tous. Le pape Léon XIV est arrivé en France. Une visite placée sous le signe de la paix. Le souverain pontife qui est actuellement reçu à l'Élysée en tant que chef d'État et qui est sur le point de s'exprimer. Au Venezuela, une centaine de manifestants hier à Caracas pour demander le retour de la chef de file de l'opposition, Maria Corina Machado, empêchée par trois fois cette semaine de revenir au pays. Le président français Emmanuel Macron a annoncé l'envoi de moyens militaires en Arabie Saoudite pour protéger un terminal pétrolier et sécuriser les approvisionnements. Et puis les Lions de la Teranga affrontent ce soir le Mozambique. Premier match avec Patrick Vieira à la tête de la sélection sénégalaise. Les cloches des églises ont sonné pendant quelques minutes ce matin à l'arrivée du pape Léon XIV en France. Le début d'une visite de 4 jours pour le souverain pontife, un déplacement très attendu par les fidèles. Après avoir été accueilli par le président Emmanuel Macron à sa descente d'avion, le pape s'est rendu à l'Élysée. Baptiste Coulon, vous suivez pour nous cette visite de Léon XIV qui doit s'exprimer dans les minutes qui viennent devant les autorités et le corps diplomatique.
3: Oui, dans quelques instants, après un entretien privé avec Emmanuel Macron, qui d'ailleurs est toujours en cours, les deux chefs d'État se sont échangés ce matin quelques cadeaux. Le pape a par exemple reçu une reproduction partielle d'un nouveau vitrail de la cathédrale Notre-Dame de Paris. Ce discours, Léon XIV, que l'on sait francophile, va le délivrer en français. Il s'est d'ailleurs entraîné à le prononcer, nous dit-on. Un premier discours donc sur le sol national qui nous donnera quelques indications sans doute sur les intentions, les messages aussi qu'il souhaite faire passer tout au long de ces 4 jours de visite officielle.
1: Et Baptiste, le premier grand temps fort de cette visite aura lieu cet après-midi. Une déambulation est prévue dans le centre de Paris.
3: Oui, premier véritable temps fort de cette visite, première rencontre avec les fidèles français à proprement parler. Une déambulation d'une heure au sud de Paris, 2,5 km en papa mobile avec une arrivée sur le parvis de la cathédrale Notre-Dame de Paris. Alors boulevard Montparnasse où l'on se trouve au sud de Paris, c'est encore pour l'instant très calme. Ce sont surtout les 1500 bénévoles avec leurs t-shirts jaunes que l'on voit s'activer, peaufiner les derniers détails. Les accès pour le public doivent normalement ouvrir d'ici quelques minutes. 250 000 personnes attendu tout au long du parcours et pas moins de 50 groupes de musique pour animer la déambulation de Léon XIV.
1: Baptiste Coulon, on vous retrouvera dans nos prochaines éditions pour nous faire vivre cette visite papale. C'est une journée marathon en tout cas qui attend Léon XIV avec un passage à la cathédrale Notre-Dame et puis la dernière étape de sa journée, c'est le Stade de France où seront réunis 80 000 jeunes de 17 à 35 ans. L'évêque de Saint-Denis, Monseigneur Étienne Guillet, évoque le message que le pape devrait porter. On l'écoute.
4: Je sens qu'on a besoin, pour en Seine-Saint-Denis et en France, d'une parole qui nous encourage à voir en l'autre un frère et un ami, et non pas un visage qui nous inquiète. Et pour moi, c'est vraiment très important. C'est l'aventure de notre Église en Seine-Saint-Denis, mais c'est l'aventure de tout chrétien, voir en l'autre une chance et non pas un risque. Et je trouve qu'aujourd'hui en France, la tendance naturelle, c'est de s'inquiéter de l'autre quand il est différent, de l'autre quand il habite pas le même quartier, quand il vient d'ailleurs, quand il vote pas comme moi, de voir en l'autre quelqu'un que je tiens à distance. Et moi, cette France-là, elle m'inquiète et elle me réjouit pas, comme citoyen, mais aussi comme chrétien. Parce que comme chrétien, dans l'Évangile, je vois Jésus voir en chaque homme, en chaque femme, quelqu'un qui a de la dignité, même s'ils ne sont pas de ses disciples. Et ce regard du Christ qui porte une espérance pour tous, c'est terriblement actuel.
1: L'effet de Saint-Denis au micro de Laurence Théo. En Éthiopie, d'intenses combats ont eu lieu la nuit dernière entre le Front de Libération du Peuple du Tigré et ses alliés et les forces fédérales dans plusieurs régions du nord du pays. Les réseaux de télécommunications et Internet sont perturbés ce vendredi au Tigré. L'Union africaine et l'Union européenne appellent à une désescalade immédiate face au risque de voir cette reprise des hostilités dégénérer à nouveau en guerre à grande échelle. Cette manifestation manifestation hier au Venezuela pour demander le retour de la chef de l'opposition, Maria Corina Machado, prix Nobel de la paix, a tenté par trois fois de rentrer dans son pays cette semaine, mais elle en a été empêchée. Une situation inacceptable pour ses partisans qui se sont réunis hier à Caracas. Reportage de notre correspondante Alice Campagnol.
5: Une petite centaine de personnes étaient au rendez-vous hier pour réclamer haut et fort le retour de la très populaire Maria Corina Machado. Pour les manifestants, c'est elle qui manque à l'équation pour qu'enfin soient organisées des élections dans le pays, désormais dirigé par Delcy Rodriguez.
6: Le peuple l'attend. Les gens attendent son arrivée pour enfin pouvoir descendre dans la rue. Le leadership de Maria Corina Machado est indiscutable, incomparable avec Delcy Rodriguez, qui n'a rien gagné, même pas une élection.
5: Et tous se sentent trahis par l'administration Trump qui, en janvier, a jeté le très controversé Nicolas Maduro en prison, mais fait désormais affaire avec son ancienne vice-présidente.
7: C'est incroyable de voir Marco Rubio être désormais l'oppresseur de Maria Corina. C'est exactement ce qu'il se passe. Car c'est lui qui donne les ordres à Delcy Rodriguez. Et c'est donc lui qui l'empêche de rentrer. Tous les Vénézuéliens le savent et le monde entier.
5: Maria Corina Machado est attendue au Venezuela et avec elle l'organisation d'une élection présidentielle. Une élection que le gouvernement actuel et Washington promettent sans pour autant fixer de date. Alice Campagnol, Caracas, RFI.
1: À la tribune de l'ONU, le Premier ministre népalais a lancé hier un appel à l'aide face au réchauffement climatique, appelant la communauté internationale à prendre en charge le coût de l'adaptation au changement climatique. Son pays a subi fin août l'une des pires catastrophes de son histoire, une crue soudaine qui a tout englouti sur son passage après l'effondrement d'un glacier. Une catastrophe qui a fait plus de 1400 morts et 5000 disparus. Conséquence du réchauffement climatique, alors que le Népal n'a contribué qu'à moins de 0,1% des émissions globales de gaz à effet de serre l'an dernier. Dans une interview hier soir à la télévision française, Emmanuel Macron a annoncé l'envoi de moyens militaires en Arabie Saoudite pour protéger le terminal pétrolier de Yanbu, maillon stratégique du réseau saoudien. Les précisions de Raphaël Delvolvé.
8: C'est la seule réelle nouvelle annonce d'Emmanuel Macron.
9: Il y a plusieurs millions de barils qui circulaient à travers l'Arabie Saoudite dans ce qu'on appelle le site de Yanbu. Il a été très abîmé par une attaque des Houthis. Nous allons envoyer des moyens militaires pour protéger ce site.
8: L'international et le militaire, dernier domaine où il peut agir et espérer des résultats pour calmer la colère des Français.
9: Moi, ma priorité, c'est vraiment de baisser les prix. Si les choses s'améliorent dans les prochains jours, les prix baisseront vite.
8: Tout l'inverse de la scène nationale. Et même si le président Macron n'exclut pas de baisser les taxes sur le carburant, comme le demandent beaucoup d'opposants et de Français.
9: Il faut rien exclure. On ne va pas laisser les prix s'envoler.
8: Les marges budgétaires sont réduites face à la dette. Et le chef de l'État a dû se justifier. Ses regrets ne sont pas les aides massives du Covid ni la dissolution ratée de 2024.
9: Je ne regrette pas du tout le quoi qu'il en coûte. Ce que je regrette, c'est que les réformes que j'avais engagées à côté pour améliorer les finances publiques, elles, ils ont bloqué.
10: La réforme des retraites ?
9: Et bien sûr.
8: À 8 mois de son départ de l'Élysée, le temps du bilan n'est pas encore venu, tout comme celui d'un soutien à un candidat à sa succession. Emmanuel Macron appelle à la responsabilité, notamment à l'approche de l'examen du futur budget, mais aussi face à une menace russe croissante sur le front Est, sur laquelle il a également assisté hier soir.
1: Raphaël Delvolvé du service politique de RFI. Au Kazakhstan, une journée de deuil national décrétée ce vendredi en hommage aux 14 militaires morts hier en mer Caspienne au cours d'un exercice d'entraînement au combat. 17 militaires ont été emportés au large selon les autorités locales à cause d'une forte dégradation des conditions météo. 3 soldats ont pu être secourus.
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1: En football, c'est l'heure des grands débuts pour Patrick Vieira à la tête de la sélection sénégalaise. Les Lions de la Teranga commencent leur parcours de qualification à la CAN cet après-midi à Maputo contre le Mozambique. Le successeur de Pape Thiaw se projette sur l'ouverture de ses éliminatoires avec un mot d'ordre, l'humilité. On écoute Patrick Vieira.
11: C'est le premier match de qualification. On s'attend à une équipe difficile à jouer et nous, on doit démontrer notre qualité avec beaucoup d'humilité. beaucoup de sérieux, beaucoup de concentration pour venir à bout de cette équipe. On a du talent, de la détermination et beaucoup d'humilité. Et ça sera important pour nous de commencer ce match.
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13: Bonjour à toutes et tous. La situation météo commence à changer progressivement et la semaine prochaine s'annonce un peu plus agitée, avec le retour d'un peu de pluie en milieu de semaine. Aujourd'hui, vendredi 25 septembre, le temps est toujours estival. La fraîcheur du lever du jour laisse vite la place à un ciel bien dégagé et à un soleil généreux. Le vent est faible ce matin, il s'oriente au secteur ouest cet après-midi en se renforçant. Les températures évoluent peu, avec toujours 30 à 32 degrés sur l'ensemble de notre région. La nuit prochaine, portée par le vent d'ouest, des nuages océaniques gagnent notre région, allongeant les Pyrénées. Les températures minimales restent très douces cette nuit, avec 17 à 19 degrés en général. Samedi 26 septembre. Le ciel est très nuageux en matinée, avec des brumes et des nuages bas, parfois tenaces, jusqu'en début d'après-midi. Ensuite, le ciel se dégage bien. Le vent est orienté au secteur ouest le matin et tourne au secteur sud-est en fin de journée, avec le déclenchement du vent d'automne. Les températures sont en baisse avec une maximale autour de 27 degrés à Rieux et Muret, 26 degrés à Saint-Gaudens et Saint-Martory. Dimanche 27 septembre, vent d'automne et chaleur. Ce dernier week-end de septembre voit le début d'un changement. Le vent d'automne se renforce sur le Lauragais avec des rafales à 60 km/h, avec du vent de sud sur les Pyrénées. Le ciel est le plus souvent voilé, mais le soleil parvient à briller jusqu'en fin d'après-midi. Une zone nuageuse plus dense gagne par l'ouest en soirée, mais le temps va rester encore sec. Les températures sont chaudes à la mi-journée, autour de 30 à 32 degrés sur le Comminges-Volvestre, 28 à 30 degrés ailleurs où le vent d'automne tempère l'évolution des températures. Bonne journée à toutes et tous et bon week-end à toutes et tous.
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0: Merci d'être avec nous sur Radio Galaxy, la radio du Sud Toulousain. On va parler de la Maison pour tous de Caser qui fait sa rentrée et qui nous propose un programme particulièrement riche. C'est Sophie Lafranque qui en est la directrice et qui va tout nous dire. Bonjour Sophie.
1: Bonjour à tous.
0: Alors avant de nous détailler ce programme, il faut nous expliquer en quoi elle consiste cette Maison pour tous de Caser.
1: Oui, avec plaisir. Donc c'est une association qui a été créée il y a maintenant 22 ans. Qui au fil des années a aussi beaucoup évolué. On était initialement un club d'activité. On avait des disciplines comme le théâtre, la danse essentiellement, la gym. Et puis voilà, au fil des années et aussi avec les membres du conseil d'administration qui ont apporté aussi de leur personnalité, leur vision du territoire, etc., qui ont un peu façonné aussi le projet. Mmh. Ça a permis à l'association d'avoir une dimension aussi un peu plus sociale, dans le sens où, au-delà de venir à une activité, on a aussi la possibilité de trouver des temps où les gens se retrouvent autour de prétextes variés pour partager des moments de convivialité. Donc l'association, au fil des années, a changé et propose de plus en plus de choses aussi, parce que plein de choses se sont greffées sur l'association Maison pour tous, comme par exemple une école de musique, ou encore aussi la place en fait des habitants a aussi pris une dimension plus importante, parce que voilà, on laisse la possibilité aussi à la population de participer au projet de l'association et d'apporter plein de choses comme des activités, etc. Donc d'une rentrée à l'autre, beaucoup de choses peuvent aussi changer. De ce fait, il est important qu'on tienne au courant la population de toutes ces évolutions. C'est pour ça qu'on est là aujourd'hui et merci beaucoup à la radio.
0: On va se tenir au courant et quand on découvre le programme de cette nouvelle saison, on se rend compte qu'il est vraiment très vaste. On a un côté bien-être, finesse, danse, de la musique, mais aussi différentes activités proposées par les bénévoles. Quelle est la philosophie de la Maison pour tous? C'est de proposer une activité pour chaque envie ou justement de permettre aux habitants de découvrir de nouvelles choses?
1: C'est, je dirais, les deux. Mmh. Il y a une population qui va avoir envie de quelque chose en particulier que l'association Maison pour tous pourra leur apporter ou une autre. Et puis, il y a aussi des personnes qui, en fait, ont envie aussi d'avoir du lien et de partager des choses. Et là, les activités vont être un prétexte, mais voilà, ils vont se tourner vers, par exemple, les échecs, comme ils pourraient se tourner vers la couture, comme ils pourraient se tourner vers l'espagnol. Il y a aussi des mouvements. Les personnes viennent pour ça, puis après, restent pour autre chose. Les choses évoluent, mais au final, voilà, je pense que nous répondons à plusieurs besoins.
0: Alors, on va commencer, Sophie, avec le côté bien-être et finesse. On parlera de la danse et de la musique juste après. Quelles sont les activités proposées dans ce domaine?
1: Alors, là, pour le coup, il est plutôt question d'activités adultes et seniors, principalement, avec de la symbiotonie, du yoga, du pound, du bokwa, de la zumba. Mmh. Et de la marche douce.
0: Alors des activités qui me paraissent un peu méconnues, est-ce qu'on peut expliquer très rapidement la symbiotonie, le pound ou encore la boca, kezako?
1: Alors la symbiotonie, c'est un travail doux sur le corps. On peut le dire de façon peut-être plus simple que c'est de la gym douce. Mmh. Là l'objectif c'est de travailler pour libérer les tensions, soulager, éliminer les douleurs, rétablir la mobilité. Donc on est sur aussi de la prévention de l'être qui change. C'est vraiment un travail très doux et respectueux du corps. Mmh. Le pound, là on est plus, et le bokwa aussi d'ailleurs, là on est plus sur des activités de fitness dynamiques, sur voilà un fond musical, donc il y a une question de rythme, de mouvement qui font travailler en fait les muscles, donc là on est plus sur de la dimension renforcement musculaire, mais dans voilà c'est là c'est plus dynamique. Le pound, c'est inspiré en fait du rock et de la batterie. Mmh. C'est un travail avec deux baguettes, un peu comme les batteurs. Mais voilà, l'objectif, c'est de faire des mouvements qui vont travailler les muscles du dos, les abdominaux, etc., etc. D'ailleurs, toutes les disciplines, si les gens ont la curiosité, sont sur le site internet, décrites une à une dans les différents onglets. Et le bokwa, par exemple, on est aussi sur un rythme de musique. Et là, c'est plus chorégraphique, avec dans l'idée de dessiner des lettres avec les jambes. Donc, tu vas balancer la jambe à droite, à gauche, en avant, en arrière, etc. pour faire donc des lettres qui, en fait, en étant debout, semblent à une chorégraphie.
0: Alors, votre site internet mptcaser.fr pour plus de renseignements, où on peut vous rendre visite au 6 rue des Capucins à Caser. La danse occupe une place importante, dites-nous en plus, Sophie.
1: Oui, déjà de par l'histoire de l'association aussi. Ce qui est chouette avec la danse, c'est que on s'adresse à des enfants dès 3 ans et puis jusqu'à le plus grand âge. Pour les tout petits, il y a de l'éveil danse, puis il y a l'initiation danse. Après, quand ils sont un peu plus grands, il y a de la danse classique, du moderne jazz, des danses orientales. Pour les tout petits et plus grands, il y a les danses sévillanes et flamenco. À cette rentrée, nous avons aussi intégré le West Coast Swing, qui est une danse qui se fait à deux, ainsi que le Lindy Hop, qui est aussi une danse qui se fait à deux. C'est un style de rock un peu sauté. Donc on a aussi ces deux nouveautés cette année-là.
0: Alors côté musique, là c'est l'école de musique de Caser qui nous propose à la fois des cours d'instruments individuels mais aussi collectifs. On a envie d'en savoir beaucoup plus, Sophie.
1: Oui, avec plaisir. Alors côté cours individuels, donc il y a des professionnels qui proposent des cours de batterie, de chant, de saxophone, de flûte traversière, de guitare et de piano. Donc là, c'est pour tout ce qui est individuel. Ensuite, au niveau collectif, donc pour les plus petits, donc de 3 à 6 ans, après on bascule sur des cours individuels avec les instruments choisis par les élèves. Pour les 3-6 ans, on fait de l'éveil musical. Pour tout âge, on fait du solfège, qui s'appelle maintenant formation musicale. Donc là, c'est des cours collectifs aussi, pour tout niveau et pour tout âge. Il y a un groupe vocal, donc là on est dans l'idée de chorale par la professeure de chant, donc vraiment une professionnelle. Il y a un groupe de percussion qui existe depuis déjà plusieurs années aussi et qui se reproduit d'ailleurs. Et ensuite, depuis cette année, nous avons un groupe impro soufflant, donc là qui est à destination de personnes qui ont déjà des bases musicales de leur instrument. On a intégré le saxophone à cette rentrée et c'est ce professeur-là qui propose le groupe Impro Soufflant avec donc de la théorie et de la pratique. Donc là, c'est pareil, je recommande aux personnes intéressées de venir découvrir en fait cette pratique avec donc Hugues.
0: Impro Soufflant, c'est pour les instruments avant.
1: Oui, absolument, c'est ça, tout à fait. Et ensuite, il y a les groupes de musique actuelle. Alors là, on est sur aussi un peu tous les âges. Les professeurs font en sorte de constituer des groupes avec des âges proches et des niveaux proches également. Donc, ils recrutent pour compléter les groupes. Donc, s'il y a des chanteurs, des musiciens intéressés pour apprendre à jouer à plusieurs, je ne peux que recommander de venir intégrer les groupes de musique actuelle, de nous contacter le plus rapidement possible d'ailleurs pour pouvoir intégrer un groupe. Voilà, il y a un accompagnement par les professeurs donc d'instruments et les groupes de musique actuelle font vraiment partie de l'ADN de l'école de musique. C'est son point fort depuis de nombreuses années. Il les accompagne pour apprendre à jouer ensemble. Il leur donne les possibilités de jouer à plusieurs reprises sur scène devant leur famille et des fois aussi public élargi. pour les gens que ça attire, c'est une chouette expérience à vivre.
0: Oui, très belle initiative de la part de l'école de musique de Caserres qui a su développer et valoriser donc les groupes de musique actuels et à cette issue. Beaucoup de groupes d'ailleurs se sont formés. Votre site internet, encore une fois, pour retrouver tous les renseignements, c'est mptcaserres.fr. Je me suis laissé dire que les bénévoles de la Maison pour tous sont très impliqués, on peut les saluer, et ils nous proposent une quinzaine d'activités régulières dans des domaines très variés.
1: Oui, absolument. Les saluer, et puis moi je les remercie aussi, parce que grâce à eux, on offre chaque année plus d'activités qui sont gratuites à la population. Les domaines sont variés, il y a tout ce qui est manuel et pour tous les âges aussi. Donc il y a de l'initiation des dessins peintures, il y a des ateliers manuels en famille, il y a du tricot, du scrapbooking, il y a de la couture. Donc, tout ça c'est pour tout ce qui est plutôt manuel. Ensuite, il y a du jeu avec du tarot, du scrabble duplicate, de l'échec, tout ce qui est autour des langues avec les conversations anglaises et espagnoles. On a intégré aussi récemment tout ce qui est lié à la philosophie. Donc, dès 9 ans et jusqu'au plus grand. Donc, il y a là des groupes par âge pour réfléchir ensemble, partager ses idées, s'écouter. Donc, il y a un travail très intéressant qui est fait là aussi par Marie-Pierre. Il y a aussi la cuisine une fois par mois, le jardinage qui va se mettre en route. C'est très précieux pour l'association que de pouvoir apporter ça. Et puis c'est des gens qui s'impliquent sur leur territoire. Nous, en tant que centre social, c'est aussi un de nos objectifs. Donc c'est super.
0: Donc une quinzaine d'activités proposées par les bénévoles. On se rapproche auprès de la Maison pour tous. Pour celles et ceux qui hésitent encore, est-ce qu'il est possible éventuellement d'essayer une activité avant de s'engager ?
1: Oui, alors on demande à ce que les gens se manifestent auprès de l'accueil. Bon, là, le forum est passé des associations, mais il y a toujours la possibilité de nous contacter, effectivement, de faire une séance pour découvrir et après de donner la possibilité aux personnes de, effectivement, s'inscrire, s'engager ou pas. Mais en tout cas, étant donné que les salles ne peuvent pas non plus accueillir des personnes en illimité, les personnes aussi qui encadrent tous ces groupes-là veulent le faire dans de bonnes conditions, donc il ne faut pas que les personnes soient trop nombreuses non plus. Donc la première étape, c'est de joindre l'accueil. Donc on peut aussi nous appeler donc au 05 61 90 20 72, nous envoyer un mail donc à l'adresse contact@mptcaserres.fr. Donc Caserres, il faut pas noter ni pour le site ni pour l'adresse l'accent et il faut mettre un S à la fin pour ceux qui connaissent peut-être pas. On fournit les informations pour que la découverte se fasse dans les meilleures conditions.
0: Eh bien, découvrons, si je résume, que l'on ait envie de bouger, de danser, de se détendre, d'apprendre la musique et plein d'autres belles choses. Il y a finalement beaucoup de raisons de franchir les portes de la Maison pour tous de Caserres. Vous êtes au 6 rue des Capucins et c'est Sophie Lafranque qui en est la directrice. On vous remercie.
1: Ben, merci à vous.
0: Avec plaisir et belle journée à vous.
1: Merci beaucoup et au plaisir de vous rencontrer toutes et toutes. Et merci encore à vous de nous permettre de faire le lien.
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1: Le salon du recrutement se tiendra à Muret le jeudi 1er octobre. C'est à la salle Horizon Pyrénées. Des centaines d'offres seront à pourvoir dans tous les domaines avec la présence de près de 140 entreprises. Et puis il y aura également des animations pour vous accompagner. C'est le jeudi 1er octobre de 9h à 16h. C'est à la salle Horizon Pyrénées de Muret. Tous les renseignements sont à retrouver sur le site internet aglo-muretin.fr. Plusieurs offres sont à pourvoir en ce moment avec l'agence d'emploi Au Boulot de Caser. On recherche des électriciens industriels pour du tirage de câbles et raccordement d'armoires électriques. C'est sur le secteur de Salis-du-Salat. Un chauffeur poids lourd magasinier pour des livraisons chez les particuliers sur le secteur de Saint-Hélix-le-Château. Un poseur pack et clim secteur Saint-Hélix-le-Château également. Des infirmiers diplômés d'État, là il y a pas mal de besoins sur le secteur de Rieux, Beauchalot, Salis-du-Salat, Pincis et Montesquieu. Pareil, on recherche des aides-soignants, un façadier sur le secteur de Caser et enfin un technico-commercial pour des ventes de pièces détachées et accessoires pour mini-pelles. Ça, c'est sur Marteau-Tolosane et c'est l'agence d'emploi Au Boulot de Caser qui recrute en ce moment. Pour plus de renseignements, vous allez sur le site internet au-boulot.com.
2: 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Merci de votre fidélité. Je vous dis à très vite.

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0: L'agenda du week-end sur Radio Galaxy du 25 au 27 septembre avec Christelle et Alexis. Bonjour à vous.
1: Salut Lorient.
2: Salut Lorient.
0: Alors dis-nous tout Christelle, qu'est-ce qu'on fait ce week-end ?
2: Alors vendredi, on sera donc le 25 septembre, vous pouvez aller passer la soirée à La Trappe. Au programme, le marché bio et local à partir de 18h30, suivi d'une auberge espagnole au bar La Réclame et puis un concert au balcon des étoiles à 21h30 avec le duo Solaris qui vous accompagnera dans cette soirée d'observation du ciel. Ensuite, samedi, direction Cazères avec l'inauguration de Souverelle à la Maison Garonne à Cazères de 10h à midi. Souverelle, c'est une association dédiée à la santé mentale des femmes qui vient de voir le jour. C'est donc pour eux l'occasion de présenter l'association, ses valeurs et ses différentes activités autour du bien-être et de l'épanouissement féminin. On reste à Cazères ensuite l'après-midi avec une dictée loufoque animée par Guy Delvig. Alors personnellement, je ne sais pas à quoi m'attendre quand j'entends dictée loufoque, mais l'association Les Aînés Actifs qui l'organise vous promet bonne humeur et convivialité. Ça se passera donc samedi à la salle des fêtes de Cazères de 14h à 16h avec une participation de 5€ et une entracte gourmande. Sachez que les bénéfices de cet événement seront intégralement reversés à la Ligue contre le cancer et les places sont limitées donc les inscriptions sont vivement conseillées. Pour cela, vous pouvez envoyer un mail à aînéactifcazères@gmail.com. Ensuite, un peu de musique au prieuré à Mayolas, samedi à 16h. L'association Les Clés du Prieuré vous propose de venir écouter le duo Mirage, composé de Paul Lamarck et Maïlys Arat, qui font se rencontrer deux instruments modernes, le saxophone et l'accordéon.
0: Et si vous avez envie d'une soirée théâtre, on a ce qu'il vous faut du côté d'Aurignac samedi soir avec la pièce Le Jeu de Dames qui sera interprétée par la compagnie La Katrina et la troupe de Titi Twister. À retrouver samedi à 20h30, c'est à la salle de cinéma de l'espace Saint-Michel d'Aurignac. Côté musique, c'est un concert exceptionnel qui vous attend samedi à Carbonne avec La Sauce Épicée. La traditionnelle scène locale du Barrio vous propose de découvrir les groupes Hugues, Poulet Brezeil, Eclectica, Les Triggers, Neverdown ou encore le groupe Addict. Rendez-vous samedi dès 19h, place de la République de Carbonne avec une entrée libre. Pour son premier concert de la saison, le café associatif de Montesquieu-Volvestre accueillera le groupe Nosing Concrete pour de la musique world, jazz, folk et swing, à retrouver à 19h30 samedi au café associatif de Montesquieu-Volvestre. Si vous êtes amateur de musique latino, c'est à Massabra qu'il faut vous rendre samedi avec le festival Sabores Latino. Venez vivre une grande soirée placée sous le signe de l'Amérique latine, de la musique, de la danse, du folklore, du cirque et de la gastronomie sont à retrouver samedi dès 18h sur la place de la mairie de Massabra. Et puis j'ai une bonne nouvelle, Christelle, ce week-end tu vas pouvoir profiter d'un week-end bien-être. Alors là tu vas être aux anges, c'est le tiers-lieu du Passerève à Coulader qui vous ouvre ses portes pour des ateliers collectifs et individuels pour ralentir et explorer son corps et ses émotions. La journée du samedi sera clôturée par un concert de musique arabo-andalouse. Samedi et dimanche, c'est au tiers-lieu du Passerève à Coulader.
1: Et ce dimanche 27 septembre, plusieurs événements sont prévus comme la randonnée annuelle d'Auterive organisée par Santé Lyon, avec 4 circuits de 7, 13, 18 et 28 km. Participation possible à pied, à cheval ou en VTT. Départ à partir de 8h30 et jusqu'à 10h au château de la Vernière, route de Grazac, suivi à midi de l'apéritif offert. L'inscription sur place est de 5€ pour les adultes et 1€ pour les moins de 15 ans. Plus de renseignements sur le site internet autorive31.fr. On poursuit ce dimanche avec l'événement Septembre en Or. Depuis 3 ans, les villages de Capins, Noé et Longage s'unissent afin de collecter des fonds au profit de la lutte contre le cancer pédiatrique. À partir de 9h30 sur le parking du collège de Noé, vous pourrez participer à des courses à pied pour les parents mais aussi avec les enfants, des ateliers créatifs, une initiation à la sécurité routière, des démonstrations de judo et de majorette suivies de la tombola. L'intégralité des fonds récoltés sera reversée à la Ligue contre le cancer de Haute-Garonne, buvette et restauration sur place. Et on continue avec le Grand Loto ce dimanche organisé par l'association des aînés du Volvestre à la salle polyvalente de Montesquieu-Volvestre dès 14h30 avec buvette et restauration sur place. Et on finit l'agenda avec les vide-greniers de ce week-end, ce samedi vide-grenier à Aune et dimanche vide-grenier à Jansac-sur-Garonne, Rieub, Poucharamé et Miremont.
0: Et bien voilà, il y a de quoi faire ce week-end. Merci beaucoup Christelle et Alexis.
1: Merci à toi Lorient.
2: Merci Lorient.
0: L'agenda du week-end, ça continue dans quelques minutes avec les offices du tourisme du Volvestre et de Cœur de Garonne. Ce sera juste après cette pause musicale sur Radio Galaxy.

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2: L'Office de tourisme intercommunal du Volvestre vous présente ses idées de sortie pour ce week-end.
3: Retrouvez l'agenda complet sur notre site internet tourisme-volvestre.fr ou sur notre page Facebook chaque jeudi soir.
2: Encore un week-end festif en Volvestre entre concerts et animations. Le restaurant La Brasserie du Midi de Saint-Sulpice-sur-Lez organise une soirée karaoké dès 20h avec de l'eau à gagner parmi les participants.
3: Et si vous êtes plutôt ambiance celtique, le restaurant Le Grain de Sel à Selles-sur-Garonne vous propose une soirée irlandaise aussi dès 20h. Avec concerts et danse celtique, soirée dansante, bière et repas traditionnels irlandais.
2: Et pour clôturer le samedi, une curiosité théâtrale vous est proposée du côté de Rieux-Volvestre, avec une déambulation poético-théâtrale à la Tourasse. C'est de l'autre côté des choses et c'est à 17h et 20h30, la participation est libre mais nécessaire.
3: Le dimanche, le comité des fêtes de Ginsac-sur-Garonne vous invite à chiner à son vide-grenier sur la place du village de 8h à 17h. Pour les exposants, le tarif est de 5 euros les 3 mètres linéaires.
2: L'après-midi, les aînés du Volvestre vous convient au gros loto des aînés à la salle polyvalente de Montesquieu-Volvestre. Ouverture des portes dès 13h30 pour un démarrage à 14h30, jusqu'à 3000 euros de lot sont à gagner.
3: Et pour clôturer le dimanche en musique, le comité des fêtes de Castagnac vous propose un bal musette à la salle des fêtes à partir de 14h, animé par Monsieur Gache. L'entrée est à 10 euros avec une boisson et le goûter offert par le comité des fêtes de Castagnac. Il y aura une buvette et de la petite restauration en complément.
2: Pour rappel, l'agenda complet est à retrouver sur notre site internet tourisme-volvestre.fr ou sur notre page Facebook chaque jeudi soir.
3: Passez un bon week-end en Volvestre!
4: Bonjour à toutes et à tous, c'est Thibaut de l'Office du tourisme intercommunal Cœur de Garonne. Comme chaque semaine, voici quelques idées de sortie pour profiter de votre week-end du vendredi 25 au dimanche 27 septembre en Cœur de Garonne. On commence à Poucharamé avec une sortie de résidence à ne pas manquer. Ce vendredi à 18h30 à la Maison de la Terre, découvrez nos chers cheveux. On y suit Tiffany qui déteste ses cheveux et rêve de les transformer. Mais dans ce salon de coiffure, pas comme les autres, une succession de situations drôles et inattendues va finalement l'amener à changer, non pas sa chevelure, mais le regard qu'elle porte sur elle-même. Un spectacle mêlant théâtre, conte et objets autour de l'acceptation de soi. Rendez-vous ce vendredi à 18h30 à la Maison de la Terre à Poucharamé. On continue avec une dernière soirée de fête à Mont-d'Avezan. Ce samedi 26 septembre, c'est la refête et surtout la dernière de l'année à Mont-d'Avezan. Alors pour clôturer cette belle édition 2026, le comité des fêtes vous donne rendez-vous pour une dernière journée placée sous le signe de la convivialité. Au programme midi tapas, à 14h place au tournoi de bière pong et au concours de pétanque en doublette, puis à 19h apéritif suivi du repas. Et pour terminer la soirée, en musique, rendez-vous à 23h avec DJ Pro Night, une dernière occasion de faire la fête tous ensemble à Mont-d'Avezan. On reste dans la musique, mais cette fois-ci, direction Marthe-Tolosane. Ce samedi à 20h30, l'espace culturel Angonia accueille Kiko Ruiz Quartet pour une soirée aux sonorités flamenco. Kiko Ruiz présente son album Ama la Vida, une création autour de l'amour, de la vie et du partage avec la guitare, le chant et les instruments. Les quatre musiciens proposent un voyage musical entre différentes influences et cultures. Rendez-vous samedi à 20h30 à l'espace culturel Angonia de Marthe-Tolosane. Un autre rendez-vous ce week-end, les Virades de l'Espoir à Rueil, une journée solidaire, festive et familiale organisée pour soutenir la recherche contre la mucoviscidose. La journée commencera dès le matin avec plusieurs activités sportives, rando quad, randonnée pédestre, VTT, également un concours de pétanque. Les enfants ne seront pas oubliés avec des jeux gonflables, des activités manuelles, une fresque, du maquillage et bien d'autres animations. Vous pourrez également découvrir les véhicules et le matériel des sapeurs-pompiers de Rueil avec une manœuvre prévue à 16h. Et côté musique, l'ambiance sera assurée dès 11h30 avec les bandas Los Diablos, puis à 18h30 avec la batucada des Badaboom de la JH. Sans oublier la grande tombola à 18h. Et pour reprendre des forces, un repas solidaire sur réservation sera proposé par la maison Calbé. Une journée pour se divertir, mais surtout pour se mobiliser tous ensemble. Pour terminer notre sélection du week-end, quelques rendez-vous à noter dans vos agendas. Ce dimanche 27 septembre, l'APCG, qui est l'amicale du personnel de Cœur de Garonne, organise un concours de pétanque au boulodrome de Caser, ouvert à tous, de 14h à 19h. Les amateurs de loto pourront également se retrouver à la Bastide Clermont avec un loto organisé ce dimanche. Une ouverture des portes est prévue à 13h. Et enfin, direction Pocharamé, toujours ce dimanche, pour le vide-grenier organisé par le comité des fêtes. De quoi chiner, flâner et peut-être dénicher quelques bonnes affaires. Voilà pour les principaux rendez-vous de ce week-end en cœur de Garonne. Et si vous organisez vous-même un événement sur notre territoire, pensez à nous le faire connaître. Rendez-vous sur notre site internet dans la rubrique « Je communique mon événement ». Et bien sûr, vous pouvez également venir nous rencontrer dans nos bureaux d'information touristique, ouverts du lundi au samedi. Je vous souhaite à toutes et à tous un excellent week-end. Profitez bien de ces beaux rendez-vous et je vous dis à très bientôt en cœur de Garonne.
5: 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Nous vous souhaitons un très bon week-end sur Radio Galaxie.
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1: Ce fut un forfait parfait, un vrai forfait bien fait, car on était fort riche. 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

Chères auditrices, chers auditeurs, bonjour et bienvenue dans À l'expression. Car je me prénomme Alex et ma mission est de vous aider à employer à bon escient les expressions françaises que nous utilisons tous régulièrement, sans parfois en connaître ou le sens ou l'origine. Ainsi, peut-être grâce à cette rubrique « À l'expression », vous allez pouvoir briller en société, ou pourquoi pas au dîner ce soir. Aujourd'hui, nous allons nous pencher sur l'expression « quand les poules auront des dents ». Cette expression populaire s'emploie souvent avec ironie pour exprimer l'idée d'une action ou d'un événement qui ne se produiront jamais. La poule est un animal qui a bien souvent donné du grain à moudre, si je puis dire, à notre langue française. Qu'elle soit mouillée, qu'elle soit de luxe ou aux œufs d'or. Ainsi, elle était citée pour qualifier des traits de caractère tels la mère poule ou l'individu au cœur de poule. Quand les poules auront des dents. Car si notre volatile demeure bien moins gracieux que le coq, il porte en son bec une anecdote qui a du mordant. Humour quand tu nous tiens. À la fin du XVIIIe siècle, notre expression « quand les poules auront des dents » ne fait pas exclusivement mention de dents. Non. Pour exprimer le renvoi d'une action à la Saint-Glinglin, il était possible de lancer « quand les poules auront des dents » ou « quand les poules pisseront ». Quoi qu'il en soit, ce sera la formule « quand les poules auront des dents » qui s'imposera à travers les siècles. Alors, pourquoi a-t-on choisi de faire référence aux quenottes de notre cocotte? Eh bien, rien de plus simple. Comme les poules n'ont jamais eu de dents, c'est tout naturellement que l'usage décida de l'adopter. Quand les poules auront des dents, et ni plus ni moins l'expression synonyme de la semaine des quatre jeudis, ou remettre au calende grec, ou encore un de ces quatre. Précisons enfin que notre expression est un idiotisme et qu'elle ne possède pas, comme d'autres expressions, de strict équivalent à l'étranger. Ainsi, nos voisins anglais ont l'habitude de dire « quand les cochons voleront », les Espagnols de lancer « quand les grenouilles auront des poils » et les Allemands de dire « quand les poissons apprendront à voler. » On pourrait ajouter que, contre toute attente, les scientifiques estiment qu'il y a 110 millions d'années, les lointains ancêtres des poules étaient dotés d'une denture leur permettant de déchirer la chair de leur proie. Tel était le cas de l'Archéoptétrix, ce dinosaure à plumes d'environ 50 cm, avec des dents acérées et des doigts griffus. Mais ça, c'était il y a bien longtemps, heureusement. La prochaine fois, nous découvrirons l'origine d'une autre expression, dont je vous réserve la surprise. En attendant,

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1: Vous écoutez bien Radio France Internationale, il est midi en temps universel, 14h ici à Paris. Et c'est l'heure du journal. Bonjour Charlotte Hydrac.
2: Bonjour Anne Cantner, bonjour à toutes et à tous. Le premier discours en français du pape pour sa visite en France à l'Élysée. Léon XIV a d'emblée abordé la laïcité, les dangers de l'intelligence artificielle ou encore la fin de vie. Sous le ciel bleu de Paris, les fidèles l'attendent de pied ferme pour un bain de foule cet après-midi. On y revient dans un petit instant. De nouveaux épisodes autour de la polémique Télisson-Aurélien, l'Académie du Prix Goncourt retire de sa liste le roman de l'écrivain canado-haïtien accusé de plagiat et d'avoir utilisé l'IA. Il y a désormais un nom, celui du chroniqueur Samuel Fitoussi, derrière le compte X à l'origine de la tempête.
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2: À suivre aussi un plan proposé par l'Iran pour rouvrir le détroit d'Ormuz sous 7 jours. Mais avec quelles conditions? Des avions de chasse suédois et finlandais envoyés hier autour de la mer Baltique pour intercepter des appareils russes. Première opération conjointe du genre. Et puis Zinedine Zidane sur le banc des Bleus, premier test pour le nouveau sélectionneur de l'équipe de France de football en Ligue des Nations face à la Turquie ce soir. Le journal des sports, c'est dans un petit quart d'heure.
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2: Oui, cette première journée marathon pour le pape Léon XIV qui a entamé sa visite de 4 jours en France, accueilli à sa descente d'avion par le président Macron. Les deux dirigeants ont ensuite échangé à l'Élysée. Le pape y a prononcé son premier discours avec différents messages, notamment sur la science, les technologies et les questions bioéthiques, sachant que le Parlement français a récemment adopté une loi créant un droit à l'aide à mourir décrié par l'Église.
4: Il existe de nos jours la tentation d'attendre de la science une solution et une consolation à toutes nos souffrances. Le risque est souvent de tomber dans l'illusion. Lorsque la science et la technologie ne sont pas éclairées par la conscience, et elles peuvent proposer des solutions immédiates qui semblent répondre aux désirs et aux douleurs des hommes et des femmes, mais qui en réalité peuvent gravement les détourner du bien auquel ils aspirent profondément. Je constate parfois avec préoccupation les dérives actuelles des sociétés qui risquent de détourner la science et la technologie en entreprises lucratives favorisant les manipulations génétiques, la gestation pour autrui, l'achat d'organes ou l'offre d'une mort programmée. N'oublions pas que le respect mutuel et la protection de la vie de toute personne humaine est une responsabilité de chacun et de tous.
2: Voilà, Léon XIV à l'Élysée tout à l'heure. Raphaël Delvolvé, on vous retrouve sur place. Vous avez suivi ce premier discours et donc ça a été l'occasion d'entendre le pape parler français.
5: Oui, vous savez, Léon XIV s'était entraîné à manier la langue de Molière, lui qui, ça a été rappelé à l'occasion de ses discours, a des origines françaises. Il fallait bien le maîtriser, ce français, pour, on vient de l'entendre, distiller, adresser des messages très forts contre les projets sociétaux parfois débattus en France, voire tranchés. Vous l'avez rappelé, Charlotte, notamment sur la fin de vie, qui était ardemment défendue par Emmanuel Macron, avec lequel tout de même le pape a un grand point d'accord. Le danger de l'intelligence artificielle, Léon XIV a dit craindre l'avènement du paradis des machines. Le président français a salué, lui de son côté, la dernière encyclique du pape consacrée à cette IA pour laquelle il prône une organisation internationale afin de la réguler. Alors, dans les canons traditionnels de ces rapports France-Vatican, il y avait évidemment les appels à la paix, à la tolérance, la vision également de la laïcité qui là est plutôt divergente. Ça n'est pas l'exclusion d'une religion de l'espace public pour le souverain pontife, c'est la liberté de croire ou de ne pas croire pour Emmanuel Macron, qui donc a raccompagné le pape qui a quitté l'Élysée. Emmanuel Macron qui ne le retrouvera que dans 3 jours, lundi prochain, à Metz pour la dernière étape de ce voyage. Emmanuel Macron, vous le savez, a fait le choix de n'assister à aucun office, aucune messe célébrée pendant ces 4 jours par le pape, dont la grande messe attendue demain sur la place de la Concorde à Paris.
2: Raphaël Delvolvé en direct de l'Élysée. Avant cette messe, un autre discours est prévu cet après-midi à l'UNESCO, et un bain de foule aussi en papa mobile dans le centre de Paris. Véronique Guémard, vous êtes en direct depuis le quartier de Saint-Michel, au milieu des fidèles, et ils sont impatients.
3: Oui, Charlotte, ici depuis midi, la place Saint-Michel se remplit. Ce n'est pas encore la grande foule, mais les gens arrivent par petits groupes qui se placent le long des barrières de part et d'autre du boulevard Saint-Michel pour apercevoir le pape à la fin de sa déambulation après des barrages par les forces de sécurité qui vérifient tous les sacs. Beaucoup de bénévoles en t-shirt jaune distribuent des drapeaux du Vatican, de la France. Ils dirigent ici les personnes qui vont attendre pendant plus de 2 heures encore. Donc, Léon XIV dans sa papa mobile. Il devrait arriver vers 16h30, 17h. Deux femmes venues avec leurs enfants très jeunes depuis le 16e arrondissement de Paris pour leur permettre de voir le pape. Ces femmes, justement, excusez-moi, j'ai juste un petit problème d'ordinateur. Ces femmes donc vont essayer de voir le pape pour essayer de. Excusez-moi, je suis désolée,
2: mais pas de problème, pas Véronique. On comprend qu'il y a de l'impatience.
3: J'ai un problème d'impatience. Une femme, en tout cas, venue du nord de Paris, donc du côté de Saint-Ouen, originaire du Congo. Brazzaville, justement, me disait qu'elle était venue exprès parce qu'elle n'avait pas pu voir le pape Jean-Paul II dans son pays en 1980. Et donc là, elle tenait à le voir de près. Elle me disait, ce pape apporte un message de paix dans un monde de cruauté. Donc c'est ça aussi que les personnes retiennent du pape Léon XIV, son message d'unité de l'Église et son message de paix.
2: Véronique Guémard en direct de la place Saint-Michel à Paris avec les moyens techniques de Ludivine Amado avant cette déambulation donc attendue de Léon XIV dans les rues de Paris. Ce soir, une grande veillée sera organisée au Stade de France avec les jeunes, organisation digne d'une superstar. Nouvelle édition spéciale à suivre sur RFI à partir de 21h, heure de Paris, et quand vous le voulez en temps réel sur RFI.fr.
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2: Un plan pour une réouverture du détroit d'Ormuz sous 7 jours. Question, l'Iran aurait soumis aux États-Unis une proposition en ce sens. Ce détroit au cœur de la guerre entre Téhéran et Washington. On le sait, son blocage perturbe fortement le trafic maritime. Et donc, selon le ministre iranien des Affaires étrangères, Abbas Araghchi, ce plan a été présenté à l'émissaire américain Steve Witkoff. Mais à ce stade, Oriane Verdier, les conditions restent floues.
6: Oui, en effet, en marge de l'Assemblée générale des Nations Unies à New York, Abbas Araghchi a affirmé avoir communiqué, donc vous le disiez, à l'émissaire américain Steve Witkoff, les conditions iraniennes pour une réouverture du passage stratégique qu'est le détroit d'Ormuz. Selon le New York Times, Téhéran demande une cessation de toutes les hostilités au Moyen-Orient durant 7 jours, y compris au Liban, le déblocage d'avoirs gelés iraniens, la levée des sanctions sur le pétrole iranien et la fin du blocus naval américain. Si ces conditions sont remplies, des pourparlers pourraient également être engagés au bout d'une semaine. Également à New York, le président iranien Massoud Pezeshkian, interviewé par Fox News, a lui rappelé qu'Israël et les États-Unis avaient imposé cette guerre à l'Iran en violant le droit international. Quand nous pouvons résoudre les problèmes par le dialogue, nous ne devrions pas en venir à nous entretuer, a-t-il affirmé avant d'ajouter, c'est à l'Amérique, aux États-Unis, de décider si elle veut y mettre fin ou non. Les présidents américains et iraniens, vous le savez, avaient signé un protocole d'accord en juin, mais les deux parties s'accusent mutuellement de l'avoir violé, et ce qui a amené à une nouvelle escalade du conflit dans la région.
2: Oriane Verdier, pas de commentaire à ce stade de l'administration américaine, mais le sujet de la guerre en Iran a été abordé entre Donald Trump et Xi Jinping, le président chinois qui achève une visite officielle aux États-Unis. Il a appelé Washington et Téhéran à s'entendre le plus rapidement possible par la négociation. Sur les autres grands dossiers, pas de grande annonce concrète des dirigeants des deux superpuissances. Xi Jinping a appelé à ce que l'humanité garde le contrôle sur le développement de l'IA. Donald Trump, lui, s'oppose à toute régulation. Le président chinois a aussi réaffirmé sa ligne rouge sur Taïwan contre toute indépendance. Donald Trump, qui aurait donné son feu vert à Kiev pour des licences permettant de produire des missiles patriotes. C'est le président Zelensky qui l'affirme aujourd'hui, après une rencontre avec le président américain cette semaine à l'Assemblée générale.

Nous allons maintenant faire un saut temporel. Voici un titre qui est sorti au mois de septembre. Mais c'était en 2014. Souvenez-vous.

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0: Bonjour à tous, bonjour à toutes, bienvenue sur Radio Galaxy 98.5 FM, la radio du Sud Toulousain, et nous allons parler entreprise, nous allons parler création d'entreprise, parce que vous le savez certainement, sur Radio Galaxy, lorsque vous créez votre entreprise, vous avez la possibilité de la lancer à la radio pour que la plupart de vos futurs clients puissent connaître ce que vous faites, et nous allons parler avec l'entreprise Barrichello, mais qui s'appelle Ouverture S et qui est en train de s'installer sur Haute-Rive. Et pour en parler, je suis avec deux de ses représentants. Je vais commencer par les plus jeunes, par Mario. Bonjour Mario.
1: Bonjour à tous.
0: Et avec Patrick. Patrick, c'est lui qui a un peu plus d'expérience. Bonjour Patrick.
2: C'est ça, bonjour à tous aussi.
0: Mario et Patrick, vous êtes dans la vente depuis plusieurs années. Vous avez décidé de créer votre entreprise sur Haute-Rive, sur la place du marché d'Haute-Rive. Ouverture S. Alors Ouverture S, Mario, c'est quoi ?
1: Ouverture S, c'est un réseau d'indépendants et on a décidé de se rallier à un réseau de menuiseries. Donc, on représente le deuxième plus gros industriel français. Donc, c'est l'usine FP2E qui est à Brulon pour tout ce qui est une partie, voilà, aluminium et ensuite la partie PVC. On est sur Cambrai. C'est donc une usine relativement importante et on est tous rattachés à ce réseau qui s'appelle donc Ouverture S.
0: Ouverture S, donc réseau attaché directement à des fabricants, donc vous êtes un réseau de fabricants et de poseurs.
1: Exactement, absolument. On s'alimente en fait au niveau de nos menuiseries à l'usine FP2E, c'est tout à fait ça. Et ensuite, on a nos poseurs, nous, localement, qui sont les représentants de notre travail.
0: Patrick, vous êtes dans le métier depuis beaucoup plus longtemps et vous êtes dans la pose aussi depuis longtemps ?
2: Alors, je suis pas dans la pose vraiment, mais je connais la partie effectivement technique que représente la pose. Vu que ça fait pas loin de 40 ans, je vais dire, que je suis dans le domaine professionnel du bâtiment. La menuiserie, je la maîtrise depuis, on va dire, pas loin d'une vingtaine d'années. Donc maintenant, on s'est lancé un petit défi avec mon fils qui fait qu'il était temps de pouvoir lui transmettre un petit peu ce que je sais en matière technique. Et lui m'apporter un complément d'informations en ce qui concerne tout ce qui est partie commerciale, vu qu'il a fait des études de commerce dans ce domaine. Donc l'alliance des deux devrait faire en sorte que cette entreprise puisse se développer d'une façon tranquille, mais certaine et sûre pour tous les clients qui voudront bien partir avec nous.
0: Ouverture S donc sur Haute-Rive. Ouverture S, c'est de la pose de menuiserie extérieure. Alors, menuiserie extérieure, on entend quoi, Mario, dedans ?
1: En menuiserie extérieure, on entend fenêtres, portes, portails, volets, et on attend aussi pergola et protection solaire, donc tout ce qui peut être brise-soleil, ainsi que store.
0: C'est du bois, c'est du PVC, c'est de l'alu, c'est autre chose ?
1: On a du bois, du PVC et de l'alu. Notre réseau nous permet d'avoir un rattachement à une usine particulière. On est donc sur FP2E pour l'aluminium, on est sur B-Bleu pour le PVC, et on est sur Mixal pour du bois. Donc ça, ce sont nos fournisseurs principaux rattachés à Ouverture S.
0: L'avantage que vous avez, si je puis me permettre, de dire que si vous êtes rattaché à une usine de fabrication, ça veut dire que vous pouvez pratiquement faire toutes sortes de dimensions, toutes sortes de qualités de produits.
1: Tout à fait, exactement. On fait vraiment du sur-mesure, 100% de sur-mesure. On a aussi des dimensions standards, mais c'est nous qui décidons réellement ce qu'il faut pour le client et notre usine a la capacité de répondre à 100% des demandes.
0: C'est des choses qu'on ne trouvera pas en grande distribution parce que souvent c'est de la rénovation et donc des fenêtres sur mesure avec des dimensions un peu particulières.
2: Voilà, c'est tout à fait ça. Le mot standard n'existe pas chez nous dès l'instant que nous sommes fabricants. Ça veut dire que tout simplement, nous travaillons au prorata de la dimension. Je vous explique, un produit que vous allez trouver dans la GSB qui fait 120-120, sur des côtes standards par exemple, acheté en grande quantité, nous qu'on fasse du 122-120, à la limite, vous allez payer donc au prorata de cette dimension. Ça veut dire 2 cm, vous allez payer 3 euros de plus. Chez la GSB, c'est pas pour dénigrer la GSB bien évidemment, s'ils ont ce cas particulier chez eux, qui sortira hors de ce grand standard qu'on appelle, ben ils vont payer malheureusement bien plus cher la menuiserie dans la GSB que chez nous, étant fabricant direct. Dans l'univers de la rénovation, bien souvent, c'est pas vraiment des dimensions standards.
0: Parce que vous êtes plus ou moins spécialisé dans la rénovation.
2: Ça va être peut-être effectivement notre principale activité, bien que le neuf aussi, on va l'assurer parce qu'on a les capacités de le faire. Mais la majeure partie de l'activité, je pense, de notre activité, en tout cas, sera basée sur la rénovation, c'est vrai.
0: Comment ça se passe? Le client, lui, il a besoin de fenêtres, de portes, de portails, comme vous disiez tout à l'heure. Il fait comment pour vous trouver?
1: Alors, c'est très simple. On a déjà un site internet. On a une page également Google Business. On peut nous retrouver, qui s'appelle donc Ouverture S Haute-Rive. On a un numéro de téléphone, tout à fait possible de le retrouver sur Internet. Sur notre site Internet, on a la possibilité également de remplir un formulaire. Ce formulaire engendrera d'entrée de jeu une demande auprès de nos commerciaux. Donc on vous recontacte de suite. Et l'étape suivante, c'est bien évidemment de caler un rendez-vous. On vient directement à votre domicile pour regarder un petit peu ce qu'on peut faire ensemble.
0: sachant très bien que vous avez en plus, sur votre établissement, sur la place donc de Haute-Rive, vous avez un hall d'exposition.
1: Tout à fait. On va retrouver un showroom donc aux deux rues Ferdinand Buisson à Haute-Rive, 3190. Vous allez avoir donc de l'exposition de tout ce qu'on peut faire, hein, donc du store, des menuiseries, du coulissant. On va avoir tout ça qui va être disponible et visible pour regarder un petit peu en réalité hein, ce qu'on peut proposer.
0: On a bien compris Mario pour la partie commerciale. Patrick, pour la partie installation, pour la partie technique, pour la partie mise en œuvre, on fait comment ?
2: Alors pour la partie technique, on a nos propres équipes de pose qui sont là pour faire du bon travail parce que moi, ma devise personnelle par rapport à l'âge un petit peu avancé que j'ai, fait que je vais demander une qualité de travail irréprochable. Donc on a des équipes qui sont des amis, c'est pas seulement des salariés, c'est devenu des amis qui seront pleinement complices et pleinement investis avec nous. Et je veux que la pose soit exemplaire pour qu'effectivement il y ait une notion de parrainage qui soit engendrée à la fin d'un chantier. La finalité du chantier sera le sourire du client. Avec la réception de chantier qui se fera avec moi, je ne serai pas là que pour vendre un produit, faire signer un devis à un client. Je serai là tout au long de l'élaboration du chantier et je serai là pour la réception du chantier. Un bon travail va engendrer une discussion au travers d'amis, au travers de connaissances qui font que une entreprise va commencer à partir d'une façon sereine et pour un bon nombre d'années, je l'espère.
0: Vous comptez beaucoup évidemment sur le bouche-à-oreille.
2: Oui, tout à fait. C'est pour moi une de mes meilleures publicités, bien qu'il va falloir se servir des outils actuels. Puis là, c'est Mario qui va prendre le relais à ce niveau-là. Moi, je vais me servir d'un outil fondamental et humain qui sera la satisfaction client, le sourire du client. Ça voudra tout dire. Ça voudra dire qu'il va parler d'une façon positive de mon entreprise. C'est ce qu'on va essayer de réaliser.
0: Donc, on aura Mario pour la e-réputation et on aura Patrick pour la réputation.
1: Exactement.
2: C'est tout à fait ça. Tout à fait.
0: Aujourd'hui, on a besoin de quoi plus particulièrement ? C'est du bois, du PVC, de l'alu ? Qu'est-ce qui se fait le plus ?
2: Il y a un petit peu de tout. Alors là, on va quitter votre émission dans quelques minutes et on va retrouver un client dans un périmètre des bâtiments de France sur Rue Volvestre. Moi, j'ai un devoir de conseil. Et donc ici, on a du bois. Il faut se référer à ce que vous demande le bâtiment de France. Là, on va leur proposer un devis avec du bois, des moulures, des doucines. Voilà, on va essayer de répondre dans les détails à leurs besoins.
0: Et après, vous êtes capable aussi, donc, sur de l'alu, sur du PVC, de répondre à toutes les exigences des clients qui se présentent.
2: Oh, on va personnaliser, suivant leurs besoins. Chaque cas sera particulier. Maintenant, le particulier qui voudra allier la partie contemporaine à l'ancien, tout à fait possible. Ça veut dire que de l'alu, bien souvent, sur des bâtiments anciens, on retrouve une notion et un contraste avec du contemporain qui va très très bien. Il n'y a pas de souci.
0: Combien de temps il faut aujourd'hui pour un client entre le moment où il vous contacte et le moment où il est livré et il reçoit son chantier en moyenne ?
2: Suivant encore une fois la complexité du chantier, ça veut dire que si nous avons des fenêtres cintrées, une fenêtre cintrée demande un petit peu plus de travail et les délais sont un peu plus longs que des fenêtres droites, si on peut dire. Sur de la fenêtre droite, en général, en 8 semaines, on peut répondre à la pose du chantier. Sur du cintré, on va rajouter 3 petites ou 4 semaines de plus.
1: Ça dépend effectivement de ce qu'on souhaite aussi. On a par exemple, si on part sur des volets roulants uniquement, ce qui peut arriver, on a un délai qui est quand même inférieur. On peut être sur du 1 mois pour du volet roulant. Chaque projet est réellement unique, a une notion de budget, une notion d'envie. Et c'est pour ça qu'il faut vraiment se rendre sur place. Notamment, c'est important pour essayer de regarder un petit peu ce qu'on peut faire ensemble.
0: Vous êtes capable, vous, de répondre à l'urgence ? On a eu par exemple des accidents de grêle ici dans le secteur ou des gros orages qui ont fracassé des fenêtres ou des portes de garage. Vous pouvez répondre dans l'urgence, mettre des solutions d'attente.
2: Alors attention, dans l'urgence, c'est un bien grand mot, on est capable d'écourter les délais. Je dis bien d'écourter les délais. Dans la mesure du possible, on le fera.
0: Donc je suis avec Mario et Patrick Barrichello de l'entreprise Ouverture S qui s'installe tout début septembre sur Haute-Rive. S'il y a un truc à retenir, Mario, pour préciser un petit peu les atouts de votre entreprise, ce serait quoi ?
1: Dans un premier temps, c'est qu'on est fabricant, donc on peut répondre à la majorité, à 100% des demandes clients. L'avantage aussi, c'est qu'on fait partie d'un réseau, donc on a une très grosse force derrière nous. Nous, avoir quand même un industriel, le deuxième plus gros industriel français derrière nous, nous permet d'avoir quand même une certaine sérénité dans la réponse à la demande du client. Et puis bien sûr, l'atout également qu'on peut avoir nous plus localement, sans parler forcément du réseau, c'est la notoriété, le savoir-faire de mon père. Hein. En 20 ans, il a quand même vu quelques chantiers passer. Et c'est pour ça que moi, je rentre dans ce réseau-là avec lui pour le client.
0: Petite question, je vais vous poser, Patrick, à vous. On sait très bien qu'aujourd'hui, c'est devient de plus en plus compliqué. Les réglementations changent concernant les aides à la rénovation. Donc, qu'est-ce que vous conseilleriez aux clients qui vous appellent par rapport à ça ?
2: Vu la complexité des aides et puis des changements assez fréquents, Il y a des organismes qui sont spécifiques à ça pour se renseigner sur les aides. Il vaut mieux qu'ils rentrent directement en relation, même au niveau de la mairie, pour qu'elle vous oriente sur des organismes qui vont vous aider. Je suis pas conseiller de ma prime rénov ou quoi que ce soit. Je préfère être prudent. Je vais conseiller dans mon domaine, c'est-à-dire la menuiserie. Pour les aides, je préfère que même sur Internet, ils vont pouvoir faire une démarche et pour savoir à quoi ils vont pouvoir prétendre.
0: Donc c'est bien ça, c'est-à-dire que vous êtes essentiellement concerné par tout ce qui va être l'aspect technique et l'aspect réalisation. En revanche, pour tout ce qui va être l'aspect financement, adressez-vous les personnes spécialisées.
2: C'est tout à fait ça.
0: Pour les gens qui veulent en savoir plus, pour les gens qui voudraient vous retrouver sur Internet, on fait comment, Mario?
1: Alors c'est très simple, il suffit de taper ouverturesse.com et on tombe directement sur le site Internet du réseau. Et ensuite, vous allez pouvoir remplir un formulaire de contact. Et vous allez également retrouver, ce qui est très utile et relativement important, un configurateur sur ce site Internet. Vous allez pouvoir vous projeter réellement de ce qu'on va pouvoir faire. Soit on le fait ensemble, bien évidemment, chez vous. Soit vous pouvez le faire de votre côté.
0: Vous rayonnez sur quel secteur ?
1: 20-30 km en périphérie de d'Hauterive. On va jusqu'à Castanet-Tolosane au nord. Au sud, on est jusqu'à peu près à Saverdun. Et ensuite, du côté de Caser sur la gauche et à droite, à peu près Villefranche.
0: Eh bien écoutez, donc, c'est l'entreprise Ouverture S avec Mario et Patrick Barrichello qui sont venus ici sur Radio Galaxy, lancement d'une entreprise. Ben, on vous souhaite bonne chance au lancement de votre entreprise. Merci. Sur Hauterive, sur la place du marché directement, qui ouvre début septembre.
2: Ouais.
0: Bon lancement alors.
1: Merci.
2: C'est gentil à vous, merci beaucoup.
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0: 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On est à l'heure, il est 15h.
1: Je suis Christian Lacombe et dans un brin d'histoire, j'aborde la richesse de notre patrimoine régional. Bonjour à tous. Ce mois-ci, je vais vous parler des camps d'internement en Haute-Garonne entre 1940 et 1944. Notre radio, lien entre les femmes et les hommes du sud toulousain, se doit de rappeler le souvenir douloureux des années de guerre où l'être humain, juif ou étranger, a été persécuté. Pour ces propos, je me suis appuyé sur l'ouvrage d'Erika Leroy, lieu de mémoire de la Seconde Guerre mondiale en Haute-Garonne, aux éditions Loubatière,

2025. Le sud-ouest de la France compte de nombreux camps afin de regrouper les indésirables. En Haute-Garonne, deux camps d'internement ont interrogé notre conscience. Le camp du Ressébédou, à Portet-sur-Garonne, et celui de Noé. Ces camps, sous l'ère de Vichy, dès 1941, vont être nommés camps hôpitaux, afin de répondre aux demandes d'associations souhaitant venir en aide aux populations dispersées et abandonnées. L'État français va créer ainsi des structures de capacité de 1500 places, appelées camps hôpitaux, ainsi présentées à la presse. Peu à peu, ces camps vont devenir des antichambres de populations affamées que les maladies vont décimer.

L'hiver 1941-1942, extrêmement rigoureux, accentue ce dénuement. Situé proche de la voie ferrée de la ville de Toulouse, ils seront des succursales dès 1942 des camps de Gurs, près de Loron-Sainte-Marie, du Vernet d'Ariège et Rivesaltes dans les Pyrénées-Orientales. Ceci pour l'envoi vers Auschwitz, Dachau, Ravensbrück et Buchenwald. En 1939, le camp de Ressébédou est une cité ouvrière dépendant de la poudrerie nationale. En 1940, le lieu est réquisitionné afin de loger les réfugiés espagnols. En 1941, comme Noé, le camp devient camp hôpital.

Les nouveaux occupants internés sont des juifs allemands venus de Gurs, ainsi que des réfugiés espagnols transférés d'Agde et Argelès. En 1942, le camp compte 400 internés espagnols et 1150 juifs, majoritairement des femmes âgées. Ce camp a été prévu pour soigner les tuberculeux. Il existe aussi dans ce camp une zone clôturée et entourée de barbelés, surveillée par des gardiens pour des étrangers sortant de prison. Pendant l'hiver 1942, 140 personnes décèdent malgré les organisations présentes comme la Croix-Rouge. En décembre 1942, le camp ferme, 300 morts ayant été enregistrés en 6 mois. À Portette, en 2003, un musée de la mémoire a été inauguré par Elie Wiesel dans une dernière baraque du camp, ainsi qu'un monument aux Israélites victimes de la barbarie nazie.

0: en ce qui concerne le camp de Noé, ouvert de 1940 à 1944, il est situé à 30 km de Toulouse, sur la route nationale 125, tout proche de la voie ferrée, avec une gare Longage Noé. 3000 personnes ont été enfermées par discrimination raciale ou répression politique. Il est présenté comme un camp hôpital dès 1941, construit par des réfugiés espagnols qui ont bâti en ciment 125 pavillons. Le camp accueille, comme au Recebedou, des étrangers âgés, malades ou mutilés. Le terme de camp d'internement se transforme en centre d'hébergement et centre de séjour surveillé. Les conditions sont semblables à celles du camp du Recebedou.
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0: Malgré la présence des organisations d'entraide, Quakers, Croix-Rouge, la CIMAD, l'IMCA et l'Union Générale des Israélites de France, plus de 300 personnes décèdent de cachexie et de tuberculose. La plupart sont des réfugiés espagnols. L'autre moitié est composée de juifs allemands provenant de Gurs. Les médecins, les soins et le matériel médical font cruellement défaut. La moitié des internés sont des réfugiés espagnols en provenance du camp d'Uvernet en août 1942, ainsi qu'en mai 1944, 715 juifs, hommes, femmes et enfants, furent envoyés vers Drancy, puis déportés vers Auschwitz. Birkenau.
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0: L'été 1942, 650 internés, malades, âgés, sont transférés vers des hospices. Dès lors, Noé devient un camp avec des îlots spéciaux, en lien avec la prison Saint-Michel. Noé contient alors des Espagnols, des travailleurs juifs étrangers, remis à l'organisation Todd, qui assure la construction du mur de l'Atlantique. On y trouve des Français réfractaires au STO, qui est le service du travail obligatoire, des communistes, des trafiquants de marché noir, des personnes accusées de délits de droit commun. Des familles de nomades, les Roms, séjournent à Noé. Ils seront regroupés au camp de Rivesaltes et de Saliers, près d'Arles. En 1944, environ 300 personnes furent déportées vers Dachau, Ravensbrück, Buchenwald. Au printemps 1944, une cinquantaine d'Américains, de Britanniques y sont retenus. 16 seront livrés aux nazis dans un convoi parti de la gare de Longage-Noé, amené à pied depuis le camp.
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0: Des internés vont parvenir à s'évader du camp de Noé et rejoindre la résistance. La résistante espagnole Nieves Castro s'évade après un an de camp et rejoint ses amis guerrieros. Freddy Spilk-Vogiel, interné en 1943 à Noé, parvient à s'évader et à rejoindre le groupe de résistants juifs du maquis de Vabre dans le Tarn. Le 15 juillet 1944, deux prisonniers hollandais, évadés du camp de Noé, sont arrêtés à Rieux-Volvestre par les gendarmes. Ceux-ci refusent de les remettre au maquis. Les Allemands avertis feront échouer cette opération, le maquis perdra un de ses combattants. Les deux Hollandais retourneront à Noé et feront partie du dernier convoi du 30 juillet 1944 pour Auschwitz, d'où ils ne reviendront jamais.
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0: PPI.
1: À la Libération, les derniers internés seront libérés par le maquis de Rium. Le camp entre dans une nouvelle période. Les collaborateurs y seront détenus en attente de jugement. Le camp fermera en 1947. Je vous remercie.

0: Bonjour à tous et bonjour à toutes, bienvenue sur le 98.5 FM, la radio du sud de Toulousain. La rentrée est terminée, mais la rentrée va démarrer en fait. La rentrée des associations et la rentrée des activités et des animations par les associations. Et le samedi 26 septembre, à partir de 19h, on va retrouver notre barrio, mais notre barrio qui déménage. Et pour en parler, je suis avec Mathieu, un membre de l'Association Épicée, organisatrice de cet événement. Bonjour Mathieu.
1: Et bonjour, comment allez-vous?
0: Moi ça va très bien, de mieux en mieux, parce qu'on va parler du barrio. Donc le barrio qui se plaçait avant sur la place du barrio et qui déménage, où ça?
1: Et on déménage parce que certainement qu'il y aura encore plus de monde qu'avant. On déménage toujours à Carbonne, hein, place de la République, donc la nouvelle place de la République.
0: Vous faites partie des associations qui allaient inaugurer cette place alors?
1: Je pense qu'on sera la première à inaugurer la place, oui. Donc au cœur du village... Là, ce qu'on propose, c'est que les gens viennent se rassembler sous les platanes, se délecter d'une musique un peu orientée rock, en sachant que ça sera très très varié comme groupe que nous avons sélectionné.
0: Plusieurs groupes, on en parlera juste après. Ce qu'il faut rappeler, c'est que toutes vos soirées sont offertes au public. Ils peuvent venir écouter les musiques, l'entrée est totalement libre. La seule chose qu'on demande à chaque fois pour faire vivre à la fois les artistes et l'association, c'est de consommer sur place.
1: Exactement, on offre la saucisse qu'on va faire en barbecue avec du pain. Les gens peuvent venir en mode, entre guillemets, auberge espagnole s'ils veulent ramener une tarte ou une quiche s'ils n'aiment pas la saucisse. Il n'y a aucun problème, un petit dessert aussi. C'est plutôt partagé hein, au niveau du repas. Et pour les consommations, on a un bar, il y aura tout ce qu'il faut avec bière et autres boissons soft qui seront présentées là.
0: L'objectif étant encore une fois de faire vivre les associations tout en proposant des spectacles gratuits pour les visiteurs.
1: Exactement, c'est vraiment l'objectif principal, c'est qu'on puisse continuer. On a organisé le Chicken cette année, début mai, à Carbonne. Bon, il s'avère qu'on peut dire qu'on a pris un peu le bouillon, mais voilà. Et que là, vraiment, on a besoin que les gens viennent nous soutenir par tous les moyens pour effectivement qu'on puisse continuer encore 15 années de plus. Pour proposer des concerts totalement gratuits à la population et aux communes environnantes, bien sûr.
0: Ça se passe à Carbonne le samedi 26 septembre à partir de 19h, donc en plein centre-ville de Carbonne. On n'a que 6 groupes, et ce sont que des groupes locaux.
1: Oui, je peux vous donner un peu le programme. C'est à peu près une trentaine de minutes par groupe, donc ça va être varié, ça va être rapide, et vous allez voir, vous allez pouvoir vous délecter les oreilles. Donc... Pour les présenter très rapidement, Hugues, c'est un chanteur-guitariste qui va nous proposer quelques reprises. C'est en mode guitare-voix pour commencer. Ensuite, on va enchaîner avec un groupe toujours local qui est de Carbonne, qui s'appelle Eclectica. Ils sont 3, basse, guitare, chant. Et donc là, il y a un peu de reprises, rock à leur sauce. C'est très sympa à écouter. Et il y aura aussi des compos, donc ils font aussi des compos. Et ensuite, on enchaîne avec Poulet Braisé ou Poulet Brasaille, si on a envie de dire. C'est des petits jeunes qui font de la reprise, plutôt rock. Je vais citer du Nirvana ou tout autre type de rock que l'on connaît bien. Voilà, mais c'est un peu le style que vous pourriez écouter ce 26 septembre.
0: On continue, il y a 3 autres groupes.
1: Exactement.
0: Qui vont passer derrière.
1: Alors ouais. Là, on monte crescendo. On passe aux Triggers, les Triggers. Alors là, c'est un tout nouveau groupe qui vient de se monter. Alors, qui dit tout nouveau groupe ne veut pas dire tout nouveau musicien amateur qui vient de se lancer. Non, c'est des gens qui savent jouer, qui ont vraiment des qualités exceptionnelles. Et là, on est dans un univers qui va être plutôt rock atmosphérique avec beaucoup de compositions aussi et peut-être une ou deux reprises. On enchaîne avec Never Down, nouveau groupe aussi. Qui vient de se monter, je pense qu'ils ont moins d'un an, mais ils ont déjà fait quelques concerts. J'ai eu la chance d'aller les voir au Fousseret et c'est vraiment super. Il y a d'ailleurs, entre parenthèses, un membre de l'Association Épicée qui fait partie de ce groupe. C'est pas pour ça qu'il a été choisi, bien entendu. Never Down, super dynamique. Vraiment, moi, j'ai vraiment accroché sur ce groupe. Des refrains super sympas, entraînants et tout ça.
0: Voilà. Avant d'attaquer le dernier groupe, il faut quand même dire que la plupart de ces groupes sont... très peu connu. On a du mal même à trouver des sons sur les réseaux et sur Internet à ce jour. Donc, pour les découvrir et surtout pour voir la qualité de leur travail, faut venir sur place.
1: Ouais, faut venir sur place. Et c'est pour ça qu'on a hésité sur l'affiche à mettre scène découverte. On l'a pas mis, on a mis concert exceptionnel, mais c'est exceptionnel de voir qu'il y a encore des gens qui veulent créer, qui veulent produire des nouveaux groupes. Et ça, c'est vraiment pour le plaisir des oreilles de tout le monde. Après, ça plaît pas, il y a aucun problème, mais venez découvrir, venez vous faire votre propre avis, notamment avec les Trice Girls, Never Down et Eclectica. Et donc, on termine par Addict. C'est un groupe qu'on connaît depuis plus longtemps. Vous pouvez les retrouver sur les différents réseaux sociaux d'écoute. On qualifiera ça de métal. C'est entre le rock et le métal. Ça chauffe un peu les oreilles. C'est très bien fait. Ça fait longtemps qu'ils font ça. Moi, j'aime bien écouter ce genre de musique parce que ça réveille. Et donc là, on sera sur une fin un peu dynamique du Barrio qui fera plaisir un peu à tout le monde.
0: Le Barrio à Carbone, c'est le samedi 26 septembre de 19h jusqu'à la fin de la nuit. On verra à quelle heure ça s'arrête. Avec comme groupe, donc, on va les rappeler rapidement, Hugues, Eclectica, Poulet Braisé, les Triggers ou Triggers, Never Down et Addict. Les concerts sont offerts, je le rappelle. Les consommations sont à prendre sur place, je le rappelle aussi, parce que c'est ce qui fait vivre l'association.
1: Exactement.
0: En revanche, les saucisses, le pain saucisse est offert par l'association. Et si vous voulez plus, eh ben, vous apportez plus.
1: Voilà. Et puis, si vous voulez donner un petit peu ou prendre une cotisation juste pour dire, ben voilà, moi j'adhère à ce truc-là, ça coûte 15 euros par an, vous avez tous les concerts gratuits et nous on continuera et vous ferez partie de la boucle et vous serez au courant. Donc sur Facebook, on a effectivement un événement qui est présent. Merci à Radio Galaxy encore une fois de nous diffuser notre offre. Et ensuite, ben, vous pouvez vous abonner à notre
0: newsletter,
1: à nos réseaux et newsletter sur AssoCPC. Vous serez au courant de tous les concerts, de tout ce qui se passe à Carbone. Je remercie d'ailleurs tous ceux qui étaient au forum des associations et qui nous ont soutenus en prenant leur adhésion ou en reprenant leur adhésion, parce que c'est ça qui fait un petit peu marcher l'association. Voilà.
0: Le Barrio à Carbone, concert exceptionnel avec des groupes locaux extrêmement talentueux et assez nouveaux, assez frais. Ça se passe sur la place de la République au centre-ville de Carbone. Le concert est offert, la saucisse, pain sont offerts. Et sur place, et ben, venez avec votre bonne humeur.
1: On a tout ce qu'il faut, on peut prêter des gobelets, il y aura de quoi payer par carte bleue ou liquide, il n'y a aucun problème, on a tout.
0: Merci, merci Mathieu, ben, rendez-vous le 26 au Barrio.
1: Mais avec plaisir, et j'espère qu'on vous verra Radio Galaxy.
0: Il y a des chances, merci.
1: Merci.
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Du côté de Rieux-Volvestre, on vend une scie à bûche circulaire en 380 volts. C'est une lame de 600 mm avec 10 mètres de fil, plus deux lames également. Elle est à vendre pour 250 euros. Pour plus de renseignements, vous appelez le 06 85 31 53 83. 06 85 31 53 83. Et toujours sur Rieux-Volvestre, on vend une perceuse sur colonne de 1,50 m, un chariot diable pour transporter des grandes bouteilles de gaz, et puis un VTT qui est à vendre pour 100 euros, c'est sur Rieux-Volvestre. Pour plus de renseignements, vous contactez le 06 37 00 81 48, 06 37 00 81 48. C'est une personne qui donne des vêtements pour celles et ceux qui sont dans le besoin. Ce sont des vêtements taille 48, robes, pantalons, 70 cm de jambes en état de propreté. Et aussi des robes neuves jamais portées. Si vous êtes intéressé, vous contactez le 06 44 97 31 68. 06 44 97 31 68. Et si vous aussi vous vendez ou que vous recherchez quelque chose, envoyez-nous vos

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1: L'instituteur Jean-Sébastien Bourjol est né en 1875 à Léojac et s'était un presque centenaire à Caussade en 1971. Grâce à ses mémoires, rédigées dans les carnets d'écoliers, il nous fait découvrir toute l'histoire du début du XXe siècle à hauteur d'homme. Avec l'aide de l'Association des Amis des Archives Départementales de Tarn-et-Garonne et de M. Ibarz, dépositaire des carnets, le service de l'inventaire du patrimoine du PETR du Pays Midi-Quercy souhaite faire sortir de l'ombre ses écrits.
2: Je revois ce monsieur dans sa manger à l'ombre, en train d'écrire avec son porte-plume, son encrier. C'est un moment d'émotion, oui, bien sûr. C'est son histoire, quoi. Il faut savoir qu'il était né en 1875, qu'il rentre en 1890 à l'école normale de Montauban qui était là, c'était les archives.
3: Alors là, on est aux archives, dans l'association Les Amis des Archives de Tarn-et-Garonne, puisque la personne dont on parle a écrit 3 cahiers où il raconte tout ce qu'on vient de dire et bien plus encore.
4: L'association des Amis des Archives départementale de Tarn-et-Garonne est chargée de transcrire le contenu de ces cahiers dans le but peut-être d'une publication.
3: Voilà. Quand on dit carnet, c'est vraiment des carnets. C'est des carnets Le Calligraphe, c'est des carnets d'écoliers écrits avec une très très belle plume, avec des petits bouts de papier glissés un peu partout, des astérisques et des notes de bas de page. C'est un sacré boulot, non, d'essayer de retranscrire tout ça.
4: Mais Léa avait commencé à transcrire, je pense.
5: J'avais commencé un petit peu, juste pour voir le temps que ça prenait, le volume que ça représentait, et ça prend beaucoup de temps.
4: Oui.
5: Ça prend beaucoup de temps à transcrire, en effet. Et c'est pour ça qu'on avait ensuite discuté avec les archives départementales pour trouver un moyen de faire connaître ce texte qui, nous, à l'inventaire, nous touche beaucoup à plusieurs niveaux. L'aspect historique, ce qui est raconté dedans, comment il décrit sa vie d'enfant et d'homme au début du XXe siècle. Et il y a un côté très sensible quand même dans les textes, ce qui n'est pas juste comme un journal où on dirait aujourd'hui j'ai fait ça, j'ai vu un tel. Alors c'est pas non plus de la littérature, mais il y a une dimension autre que juste un journal, quoi. Il y a quelque chose de plus. Enfin, en tout cas, nous qui nous avait touché dans le texte.
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3: Merci d'écouter RFI. Il est 17h à Paris, 15h en temps universel, 11h à New York.
2: Charlotte de Rouen.
3: C'est le premier temps fort de la visite du pape en France pour les fidèles. Le souverain pontife vient d'achever une déambulation en papa mobile dans le centre de Paris où des milliers de personnes se sont massées le long du parcours. Au Venezuela, une centaine de manifestants hier à Caracas pour demander le retour de la chef de file de l'opposition, Maria Corina Machado, empêchée par 3 fois cette semaine de revenir au pays. Le premier ministre libanais réclame une nouvelle force internationale après le retrait des soldats de la FINUL, la force des Nations Unies, dont le mandat se termine à la fin de l'année. En visite en France, le pape Léon XIV a évoqué la question de la laïcité. La juste laïcité ne consiste pas à exclure la religion de l'espace public, a dit le souverain pontife ce matin à l'Élysée. Il a aussi mis en garde contre les dangers de l'intelligence artificielle dans son discours devant les autorités et le corps diplomatique. Léon XIV, qui s'est ensuite rendu à l'UNESCO, où l'IA était aussi au centre de son discours. Il a appelé notamment la communauté internationale à protéger les jeunes face aux nouvelles technologies du numérique. Mais ce qu'attendaient surtout les fidèles à Paris, c'est la déambulation du pape dans le centre de la capitale française. Véronique Guémard, vous êtes place Saint-Michel, à côté de la cathédrale Notre-Dame, où le pape vient d'arriver il y a quelques minutes maintenant.
4: Oui, effectivement, Charlotte, le pape vient de passer en papa mobile il y a quelques minutes à peine. Et tout au long du boulevard Saint-Michel qu'il a descendu, des foules s'étaient massées.
3: La foule en liesse.
4: Tout le monde agitait ses drapeaux en couleur du Vatican et de la France. Le pape debout.

0: course à papa mobile saluait et bénissait les personnes de part et d'autre du boulevard, à droite, à gauche. Une femme à côté de moi était en larmes. Une autre faisait part de la joie d'avoir pu le voir, même si cela n'a duré que quelques secondes. Donc le pape saluait les fidèles et se dirigeait ensuite vers Notre-Dame de Paris, la cathédrale. C'est le premier pape à y entrer après la restauration de la cathédrale.
1: Le pape Léon XIV, qui est le premier pape à être rentré devant la cathédrale Notre-Dame. C'est le premier depuis que la cathédrale a été incendiée, puis reconstruite. Désolée pour cette liaison un petit peu difficile avec Véronique Guémard et Ludivine Amoado pour les moyens techniques. Le pape qui doit ensuite célébrer les vêpres, justement, dans la cathédrale Notre-Dame. Ce soir, Léon XIV est attendu au Stade de France pour une veillée où 80 000 jeunes de 17 à 35 ans l'attendront. Une veillée réservée à la jeunesse. Cette manifestation hier au Venezuela pour demander le retour de la chef de l'opposition, Maria Corina Machado, prix Nobel de la paix, qui a tenté par trois fois de rentrer dans son pays cette semaine, mais elle en a été empêchée. Une situation inacceptable pour ses partisans qui se sont réunis hier à Caracas. Reportage de notre correspondante Alice Campagnol.
2: Une petite centaine de personnes étaient au rendez-vous hier pour réclamer haut et fort le retour de la très populaire Maria Corina Machado. Pour les manifestants, c'est elle qui manque à l'équation pour qu'enfin soient organisées des élections dans le pays, désormais dirigées par Delcy Rodriguez.
3: Le peuple l'attend. Les gens attendent son arrivée pour enfin pouvoir descendre dans la rue. Le leadership de Maria Corina Machado est indiscutable, incomparable avec Delcy Rodriguez, qui n'a rien gagné, même pas une élection.
2: Et tous se sentent trahis par l'administration Trump qui, en janvier, a jeté le très controversé Nicolas Maduro en prison, mais fait désormais affaire avec son ancienne vice-présidente.
4: C'est incroyable de voir Marco Rubio être désormais l'oppresseur de Maria Corina. C'est exactement ce qu'il se passe. Car c'est lui qui donne les ordres à Delcy Rodriguez. Et c'est donc lui qui l'empêche de rentrer. Tous les Vénézuéliens le savent et le monde entier.
2: Maria Corina Machado est attendue au Venezuela et avec elle l'organisation d'une élection présidentielle. Une élection que le gouvernement actuel et Washington promettent sans pour autant fixer de date. Alice Campagnol, Caracas, RFI.
1: Le Conseil de sécurité de l'ONU a condamné les attaques des rebelles houthis contre l'Arabie Saoudite. Une condamnation qui intervient au lendemain d'une nouvelle attaque de missiles interceptée par Riyad. Hier, le président français Emmanuel Macron a annoncé l'envoi de moyens militaires pour sécuriser le port pétrolier de Yanbu face aux attaques des rebelles yéménites. Le premier ministre libanais Nawaf Salam, lui, s'est exprimé il y a quelques minutes maintenant à la tribune de l'Assemblée générale des Nations Unies. Il a réclamé une nouvelle force internationale après le retrait des soldats de l'ONU. Le mandat de la FINUL prend fin le 31 décembre. Un discours qui intervient alors que 6% du territoire libanais est toujours occupé par l'armée israélienne. Israël qui continue de frapper le sud du pays malgré un cessez-le-feu officiellement en vigueur. Les autorités israéliennes martèlent leur volonté d'anéantir le Hezbollah. La guerre qui risque aussi d'éloigner 100 000 enfants des bancs de l'école. Selon l'ONU, plus de 340 établissements ont subi des dommages. 17 ont été complètement détruits par la guerre. Le retour à l'école s'avère donc difficile pour les élèves du sud Liban. Reportage à Douer, dans la région de Nabatieh, de notre correspondante Sophie Guignon.
5: C'est la rentrée pour les classes maternelles de l'école Agiale de Douer. Les pas des plus de 1300 élèves jusqu'à la terminale résonnent de nouveau. Une petite victoire sur la guerre et l'occupation israélienne qui se poursuivent à moins de 10 km pour Daoud Harb, le directeur de l'établissement.
6: Tout le monde revient, même s'ils ont perdu leur maison. Moi-même, j'ai perdu ma maison. Je veux que mes enfants, les autres enfants, les enseignants reviennent à l'école en présentiel. Qu'ils apprennent qu'ils aient au moins une journée mondiale d'apprentissage.
5: Zainab Safawi vient de déposer ses deux enfants.
7: Ce que je crains le plus, c'est combien nos enfants ont emmagasiné de peur. Il faudra combien d'années pour dépasser tout ça. Mais pour ça, il faut que la guerre s'arrête, pour qu'on puisse commencer à guérir définitivement.
8: En cours de maths au lycée, difficile de se concentrer en classe pour Yara Ismaël, originaire d'un village encore occupé.
9: On entend des détonations et il y en a beaucoup qui viennent de mon village. Je me demande tout le temps ce qu'ils font exploser.
5: Douer reste un refuge précaire. En cas de nouvelle escalade, le directeur a prévu d'évacuer son école plus au nord. De retour de Douer, Sophie Guignon, RFI.
1: À la tribune de l'ONU, le Premier ministre népalais a lui lancé la nuit dernière un appel à l'aide face au réchauffement climatique, demandant à la communauté internationale de prendre en charge le coût de l'adaptation au changement climatique. On le rappelle, son pays a subi l'une des pires catastrophes de son histoire à la fin du mois d'août. Une crue soudaine a tout englouti sur son passage après l'effondrement d'un glacier, alors que le Népal contribue très peu au réchauffement de notre planète. C'est une décision qui a fait l'unanimité, ce qui est assez rare pour être souligné. À New York, aux Nations Unies, l'Assemblée Générale a approuvé la nuit dernière une résolution garantissant la continuité des États, même si la montée des eaux venait à les faire disparaître. C'est un enjeu porté de longue date par les îles du Pacifique notamment, qui sont menacées de disparition par la montée des eaux, Simon Rosé.
10: Est-ce qu'un État existe toujours juridiquement si son territoire a disparu sous les eaux ? Oui, ont répondu à l'unanimité les Nations Unies dans une résolution à la portée existentielle pour certains pays pour qui cette question n'est pas du tout abstraite. Tuvalu, les îles Marshall, plusieurs États insulaires du Pacifique vont disparaître, submergés durant ce siècle par la montée du niveau de la mer en raison des activités humaines et du réchauffement climatique qu'elles entraînent. De la même manière, les espaces maritimes des pays restent garantis, même si leur trait de côte recule. C'est peut-être cet argument de manière très réaliste qui a permis d'obtenir l'unanimité lors du vote. Presque tous les pays de la planète sont concernés, même ceux qui font tout pour ralentir la lutte contre le changement climatique et ses effets. Les États-Unis et d'autres pays riches perdront eux aussi des terres à cause de la montée des eaux et le déplacement des frontières maritimes aurait pu compromettre leur souveraineté sur des ressources naturelles comme le pétrole ou des minéraux. Cette souveraineté est désormais garantie alors que le niveau des océans, lui, continue de grimper à un rythme qui ne cesse d'accélérer.
1: Simon Rosé, un mot de football, un partout entre le Sénégal et le Mozambique.

Nous allons maintenant faire un saut temporel. Voici un titre qui est sorti au mois de septembre. Mais c'était en 2008. Souvenez-vous.

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Un petit peu de classique, ça vous dit ? Un auteur, une histoire, un morceau. Je vais vous parler aujourd'hui du quatrième livre des pièces de viol de Marin Marais, compositeur français, né en 1656 et mort en 1728. Marin Marais ou Tout pour la viole de gambe.

marin-marin né à Paris en 1656. Fils d'un cordonnier, il devint l'un des musiciens les plus importants de la cour de Louis XIV. Dès son plus jeune âge, il prend des cours auprès de Monsieur de Sainte-Colombe. À peine 6 mois après le début de cet enseignement de la viole de gambe, le maître, se sentant menacé par le talent du jeune marin, met fin à la relation avec son élève. Le mécène Titon de Tillet rapporte que Marin Marais se serait alors caché sous le cabinet de travail de Sainte-Colombe pour tenter de percer le secret de ce maître. Déjà reconnu comme compositeur d'opéra et de musique liturgique, Marin Marais accède à la postérité comme virtuose de la viole de gambe, dont il tirera tout au long de sa vie toutes les ressources. Il composera pour cet instrument plus de 650 pièces. Vous ne lirez plus de la même manière le livre de Pascal Quignard, Tous les matins du monde, après avoir écouté le 4e livre des pièces de viol de Marin Marais, dirigé par Jordi Savall.

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0: L'agenda du week-end sur Radio Galaxy du 25 au 27 septembre avec Christelle et Alexis. Bonjour à vous.
1: Salut Lorient.
2: Salut Lorient.
0: Alors dis-nous tout Christelle, qu'est-ce qu'on fait ce week-end ?
2: Alors vendredi, on sera donc le 25 septembre, vous pouvez aller passer la soirée à La Trappe. Au programme, le marché bio et local à partir de 18h30, suivi d'une auberge espagnole au bar La Réclame et puis un concert au balcon des étoiles à 21h30 avec le duo Solaris qui vous accompagnera dans cette soirée d'observation du ciel. Ensuite, samedi, direction Cazères avec l'inauguration de Souverelle à la Maison Garonne à Cazères de 10h à midi. Souverelle, c'est une association dédiée à la santé mentale des femmes qui vient de voir le jour. C'est donc pour eux l'occasion de présenter l'association, ses valeurs et ses différentes activités autour du bien-être et de l'épanouissement féminin. On reste à Cazères ensuite l'après-midi avec une dictée loufoque animée par Guy Delvig. Alors personnellement, je ne sais pas à quoi m'attendre quand j'entends dictée loufoque, mais l'association Les Aînés Actifs qui l'organise vous promet bonne humeur et convivialité. Ça se passera donc samedi à la salle des fêtes de Cazères de 14h à 16h avec une participation de 5€ et une entracte gourmande. Sachez que les bénéfices de cet événement seront intégralement reversés à la Ligue contre le cancer et les places sont limitées donc les inscriptions sont vivement conseillées. Pour cela, vous pouvez envoyer un mail à aînéactifcazères@gmail.com. Ensuite, un peu de musique au prieuré à Mayolas, samedi à 16h. L'association Les Clés du Prieuré vous propose de venir écouter le duo Mirage, composé de Paul Lamarck et Maïlys Arat, qui font se rencontrer deux instruments modernes, le saxophone et l'accordéon.
0: Et si vous avez envie d'une soirée théâtre, on a ce qu'il vous faut du côté d'Aurignac, samedi soir avec la pièce Le Jeu de Dames, qui sera interprétée par la compagnie La Katrina et la troupe de Titi Twister. À retrouver samedi à 20h30, c'est à la salle de cinéma de l'espace Saint-Michel d'Aurignac. Côté musique, c'est un concert exceptionnel qui vous attend samedi à Carbonne avec La Sauce Épicée. La traditionnelle scène locale du Barrio vous propose de découvrir les groupes Hugues, Poulet Brezeille, Eclectica, Les Triggers, Neverdown ou encore le groupe Addict. Rendez-vous samedi dès 19h, place de la République de Carbonne avec une entrée libre. Pour son premier concert de la saison, le café associatif de Montesquieu-Volvestre accueillera le groupe Nosing Concrete pour de la musique world, jazz, folk et swing, à retrouver à 19h30 samedi au café associatif de Montesquieu-Volvestre. Si vous êtes amateur de musique latino, c'est à Massabra qu'il faut vous rendre samedi avec le festival Sabores Latino. Venez vivre une grande soirée placée sous le signe de l'Amérique latine, de la musique, de la danse, du folklore, du cirque et de la gastronomie sont à retrouver samedi dès 18h sur la place de la mairie.

0: Massabrac. Et puis j'ai une bonne nouvelle, Christelle, ce week-end tu vas pouvoir profiter d'un week-end bien-être. Alors là tu vas être aux anges, c'est le tiers-lieu du Passerève à Couladère qui vous ouvre ses portes pour des ateliers collectifs et individuels pour ralentir et explorer son corps et ses émotions. La journée du samedi sera clôturée par un concert de musique arabo-andalouse, samedi et dimanche, c'est au tiers-lieu du Passerève à Couladère.
1: Et ce dimanche 27 septembre, plusieurs événements sont prévus comme la randonnée annuelle d'Auterive organisée par Santé Lyon, avec 4 circuits de 7, 13, 18 et 28 km. Participation possible à pied, à cheval ou en VTT. Départ à partir de 8h30 et jusqu'à 10h au château de la Vernière, route de Grazac, suivi à midi de l'apéritif offert. L'inscription sur place est de 5€ pour les adultes et 1€ pour les moins de 15 ans. Plus de renseignements sur le site internet autorive31.fr. On poursuit ce dimanche avec l'événement Septembre en Or. Depuis 3 ans, les villages de Capins, Noé et Longage s'unissent afin de collecter des fonds au profit de la lutte contre le cancer pédiatrique. À partir de 9h30 sur le parking du collège de Noé, vous pourrez participer à des courses à pied pour les parents mais aussi avec les enfants, des ateliers créatifs, une initiation à la sécurité routière, des démonstrations de judo et de majorette suivies de la tombola. L'intégralité des fonds récoltés sera reversée à la Ligue contre le cancer de Haute-Garonne, buvette et restauration sur place. Et on continue avec le Grand Loto ce dimanche organisé par l'association des aînés du Volvestre à la salle polyvalente de Montesquieu-Volvestre dès 14h30 avec buvette et restauration sur place. Et on finit l'agenda avec les vide-greniers de ce week-end, ce samedi vide-grenier à Aune et dimanche vide-grenier à Jansac-sur-Garonne, Rieum, Poucharamé et Miremont.
0: Et bien voilà, il y a de quoi faire ce week-end. Merci beaucoup Christelle et Alexis.
1: Merci à toi Lorient.
2: Merci Lorient.
0: L'agenda du week-end, ça continue dans quelques minutes avec les offices du tourisme du Volvestre et de Cœur de Garonne. Ce sera juste après cette pause musicale sur Radio Galaxie.

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2: L'Office de tourisme intercommunal du Volvestre vous présente ses idées de sortie pour ce week-end.
3: Retrouvez l'agenda complet sur notre site internet tourisme-volvestre.fr ou sur notre page Facebook chaque jeudi soir.
2: Encore un week-end festif en Volvestre entre concerts et animations. Le restaurant La Brasserie du Midi de Saint-Sulpice-sur-Lèze organise une soirée karaoké dès 20h avec de l'eau à gagner parmi les participants.
3: Et si vous êtes plutôt ambiance celtique, le restaurant Le Grain de Sel à Salles-sur-Garonne vous propose une soirée irlandaise aussi dès 20h. Avec concerts et danses celtiques, soirées dansantes, bières et repas traditionnels irlandais.
2: Et pour clôturer le samedi, une curiosité théâtrale vous est proposée du côté de Rieux-Volvestre, avec une déambulation poético-théâtrale à la Tourasse. C'est de l'autre côté des choses et c'est à 17h et 20h30, la participation est libre mais nécessaire.
3: Le dimanche, le comité des fêtes de Ginsac-sur-Garonne vous invite à chiner à son vide-grenier sur la place du village de 8h à 17h. Pour les exposants, le tarif est de 5€ les 3 mètres linéaires.
2: L'après-midi, les aînés du Volvestre vous convient au gros loto des aînés à la salle polyvalente de Montesquieu-Volvestre. Ouverture des portes dès 13h30 pour un démarrage à 14h30, jusqu'à 3 000€ de lot sont à gagner.
3: Et pour clôturer le dimanche en musique, le comité des fêtes de Castagnac vous propose un bal musette à la salle des fêtes à partir de 14h, animé par Monsieur Gache. L'entrée est à 10€ avec une boisson et le goûter offert par le comité des fêtes de Castagnac. Il y aura une buvette et de la petite restauration en complément.
2: Pour rappel, l'agenda complet est à retrouver sur notre site internet tourisme-volvestre.fr ou sur notre page Facebook chaque jeudi soir.
3: Passez un bon week-end en Volvestre!
4: Bonjour à toutes et à tous, c'est Thibaut de l'Office du tourisme intercommunal Cœur de Garonne. Comme chaque semaine, voici quelques idées de sortie pour profiter de votre week-end du vendredi 25 au dimanche 27 septembre en Cœur de Garonne. On commence à Poucharamé avec une sortie de résidence à ne pas manquer. Ce vendredi à 18h30 à la Maison de la Terre, découvrez nos chers cheveux. On y suit Tiffany qui déteste ses cheveux et rêve de les transformer. Mais dans ce salon de coiffure, pas comme les autres, une succession de situations drôles et inattendues va finalement l'amener à changer. Non pas sa chevelure, mais le regard qu'elle porte sur elle-même. Un spectacle mêlant théâtre, conte et objets autour de l'acceptation de soi. Rendez-vous ce vendredi à 18h30 à la Maison de la Terre à Poucharamé. On continue avec une dernière soirée de fête à Mont-d'Avezan. Ce samedi 26 septembre, c'est la refête et surtout la dernière de l'année à Mont-d'Avezan. Alors pour clôturer cette belle édition 2026, le comité des fêtes vous donne rendez-vous pour une dernière journée placée sous le signe de la convivialité. Au programme midi tapas, à 14h place au tournoi de bière pong et au concours de pétanque en doublette, puis à 19h apéritif suivi du repas. Et pour terminer la soirée, en musique, rendez-vous à 23h avec DJ Pro Night, une dernière occasion de faire la fête tous ensemble à Mont-d'Avezan. On reste dans la musique, mais cette fois-ci, direction Marthe Tolosane. Ce samedi à 20h30, l'espace culturel Angonia accueille Kiko Ruiz Quartet pour une soirée aux sonorités flamenco. Kiko Ruiz présente son album Ama la Vida, une création autour de l'amour, de la vie et du partage avec la guitare, le chant et les instruments. Les quatre musiciens proposent un voyage musical entre différentes influences et cultures. Rendez-vous samedi à 20h30 à l'espace culturel Angonia de Marthe Tolosane. Un autre rendez-vous ce week-end, les Virades de l'Espoir à Rueil, une journée solidaire, festive et familiale organisée pour soutenir la recherche contre la mucoviscidose. La journée commencera dès le matin avec plusieurs activités sportives, rando quad, randonnée pédestre, VTT, également un concours de pétanque. Les enfants ne seront pas oubliés avec des jeux gonflables, des activités manuelles, une fresque, du maquillage et bien d'autres animations. Vous pourrez également découvrir les véhicules et le matériel des sapeurs-pompiers de Rueil avec une manœuvre prévue à 16h. Et côté musique, l'ambiance sera assurée dès 11h30 avec les bandas Los Diablos, puis à 18h30 avec la batucada des Badaboom de la JH. Sans oublier la grande tombola à 18h. Et pour reprendre des forces, un repas solidaire sur réservation sera proposé par la maison Calbé. Une journée pour se divertir, mais surtout pour se mobiliser tous ensemble. Pour terminer notre sélection du week-end, quelques rendez-vous à noter dans vos agendas. Ce dimanche 27 septembre, l'APCG, qui est l'amicale du personnel de Cœur de Garonne, organise un concours de pétanque au boulodrome de Caser, ouvert à tous, de 14h à 19h. Les amateurs de loto pourront également se retrouver à la Bastide Clermont avec un loto organisé ce dimanche. Une ouverture des portes est prévue à 13h. Et enfin, direction Pocharamé, toujours ce dimanche, pour le vide-grenier organisé par le comité des fêtes. De quoi chiner, flâner et peut-être dénicher quelques bonnes affaires. Voilà pour les principaux rendez-vous de ce week-end en cœur de Garonne. Et si vous organisez vous-même un événement sur notre territoire, pensez à nous le faire connaître. Rendez-vous sur notre site internet dans la rubrique « Je communique mon événement ». Et bien sûr, vous pouvez également venir nous rencontrer dans nos bureaux d'information touristique, ouverts du lundi au samedi. Je vous souhaite à toutes et à tous un excellent week-end. Profitez bien de ces beaux rendez-vous et je vous dis à très bientôt en cœur de Garonne.
0: 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Nous vous souhaitons un très bon week-end sur Radio Galaxie.

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1: Bonsoir à toutes et tous. La nuit prochaine, portée par le vent d'ouest, des nuages océaniques gagnent notre région, allongeant les Pyrénées. Les températures minimales restent très douces cette nuit, avec 17 à 19 degrés en général. Samedi 26 septembre. Le ciel est très nuageux en matinée, avec des brumes et des nuages bas, parfois tenaces, jusqu'en début d'après-midi. Ensuite, le ciel se dégage bien. Le vent est orienté au secteur ouest le matin et tourne au secteur sud-est en fin de journée, avec le déclenchement du vent d'automne. Les températures sont en baisse, avec une maximale autour de 27 degrés à Rieux et Muret, 26 degrés à Saint-Gaudens et Saint-Martory. Dimanche 27 septembre, vent d'automne et chaleur. Ce dernier week-end de septembre voit le début d'un changement. Le vent d'automne se renforce sur le Lauragais avec des rafales à 60 km/h, avec du vent de sud sur les Pyrénées. Le ciel est le plus souvent voilé, mais le soleil parvient à briller jusqu'en fin d'après-midi. Une zone nuageuse plus dense gagne par l'ouest en soirée, mais le temps va rester encore sec. Les températures sont chaudes à la mi-journée, autour de 30 à 32 degrés sur le Comminges de Volvestre, 28 à 30 degrés ailleurs où le vent d'automne tempère l'évolution des températures. Bonne soirée à toutes et tous et bon week-end.
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0: Merci d'être avec nous sur Radio Galaxie, la radio du Sud Toulousain. On va parler de la Maison pour tous de Caser qui fait sa rentrée et qui nous propose un programme particulièrement riche. C'est Sophie Lafranque qui en est la directrice et qui va tout nous dire. Bonjour Sophie.
1: Bonjour à tous.
0: Alors avant de nous détailler ce programme, il faut nous expliquer en quoi elle consiste cette Maison pour tous de Caser.
1: Oui, avec plaisir. Donc c'est une association qui a été créée il y a maintenant 22 ans, qui au fil des années a aussi beaucoup évolué. On était initialement un club d'activité. On avait des disciplines comme le théâtre, la danse essentiellement, la gym. Et puis voilà, au fil des années et aussi avec les membres du conseil d'administration qui ont apporté aussi de leur personnalité, leur vision du territoire, etc., qui ont un peu façonné aussi le projet. Mmh. Ça a permis à l'association d'avoir une dimension aussi un peu plus sociale, dans le sens où, au-delà de venir à une activité, on a aussi la possibilité de trouver des temps où les gens se retrouvent autour de prétextes variés pour partager des moments de convivialité. Donc l'association, au fil des années, a changé et propose de plus en plus de choses aussi, parce que plein de choses se sont greffées sur l'association Maison pour tous, comme par exemple une école de musique, ou encore aussi la place en fait des habitants a aussi pris une dimension plus importante, parce que voilà, on laisse la possibilité aussi à la population de participer au projet de l'association et d'apporter plein de choses comme des activités, etc. Donc d'une rentrée à l'autre, beaucoup de choses peuvent aussi changer. De ce fait, il est important qu'on tienne au courant la population de toutes ces évolutions. C'est pour ça qu'on est là aujourd'hui et merci beaucoup à la radio.
0: On va se tenir au courant et quand on découvre le programme de cette nouvelle saison, on se rend compte qu'il est vraiment très vaste. On a un côté bien-être, finesse, danse, de la musique, mais aussi différentes activités proposées par les bénévoles. Quelle est la philosophie de la Maison pour tous? C'est de proposer une activité pour chaque envie ou justement de permettre aux habitants de découvrir de nouvelles choses?
1: C'est, je dirais, les deux. Mmh. Il y a une population qui va avoir envie de quelque chose en particulier, que l'association Maison pour tous pourra leur apporter ou une autre. Et puis, il y a aussi des personnes qui, en fait, ont envie aussi d'avoir du lien et de partager des choses. Et là, les activités vont être un prétexte, mais voilà, ils vont se tourner vers, par exemple, les échecs, comme ils pourraient se tourner vers la couture, comme ils pourraient se tourner vers l'espagnol. Il y a aussi des mouvements. Les personnes viennent pour ça, puis après, restent pour autre chose. Les choses évoluent, mais au final, voilà, je pense que nous répondons à plusieurs besoins.
0: Alors, on va commencer, Sophie, avec le côté bien-être et finesse. On parlera de la danse et de la musique juste après. Quelles sont les activités proposées dans ce domaine?
1: Alors, là, pour le coup, il est plutôt question d'activités adultes et seniors, principalement, avec de la symbiotonie, du yoga, du pound, du bokwa, de la zumba. Et de la marche douce.
0: Alors des activités qui me paraissent un peu méconnues, est-ce qu'on peut expliquer très rapidement la symbiotonie, le pound ou encore la boca, kezako?
1: Alors la symbiotonie, c'est un travail doux sur le corps. On peut le dire de façon peut-être plus simple que c'est de la gym douce. Mmh. Là l'objectif c'est de travailler pour libérer les tensions, soulager, éliminer les douleurs, rétablir la mobilité. Donc on est sur aussi de la prévention de l'être qui change. C'est vraiment un travail très doux et respectueux du corps. Mmh. Le pound, là on est plus, et le bokwa aussi d'ailleurs, là on est plus sur des activités de fitness dynamiques, sur voilà un fond musical, donc il y a une question de rythme, de mouvement qui font travailler en fait les muscles, donc là on est plus sur de la dimension renforcement musculaire, mais dans voilà c'est là c'est plus dynamique. Le pound, c'est inspiré en fait du rock et de la batterie. C'est un travail avec deux baguettes, un peu comme les batteurs. Mais voilà, l'objectif, c'est de faire des mouvements qui vont travailler les muscles du dos, les abdominaux, etc., etc. D'ailleurs, toutes les disciplines, si les gens ont la curiosité, sont sur le site internet, décrites une à une dans les différents onglets. Et le bokwa, par exemple, on est aussi sur un rythme de musique. Et là, c'est plus chorégraphique, avec dans l'idée de dessiner des lettres avec les jambes. Donc, tu vas balancer la jambe à droite, à gauche, en avant, en arrière, etc. pour faire donc des lettres qui, en fait, en étant debout, semblent à une chorégraphie.
0: Alors, votre site internet mptcaser.fr pour plus de renseignements, où on peut vous rendre visite au 6 rue des Capucins à Caserne. La danse occupe une place importante, dites-nous en plus, Sophie.
1: Oui, déjà de par l'histoire de l'association aussi. Ce qui est chouette avec la danse, c'est que on s'adresse à des enfants dès 3 ans et puis jusqu'à le plus grand âge. Pour les tout petits, il y a de l'éveil danse, puis il y a l'initiation danse. Après, quand ils sont un peu plus grands, il y a de la danse classique, du modern jazz, des danses orientales. Pour les tout petits et plus grands, il y a les danses sévillanes et flamenco. À cette rentrée, nous avons aussi intégré le West Coast Swing, qui est une danse qui se fait à deux, ainsi que le Lindy Hop, qui est aussi une danse qui se fait à deux. C'est un style de rock un peu sauté. Donc on a aussi ces deux nouveautés cette année-là.
0: Alors côté musique, là c'est l'école de musique de Caserne qui nous propose à la fois des cours d'instruments individuels mais aussi collectifs. On a envie d'en savoir beaucoup plus, Sophie.
1: Oui, avec plaisir. Alors côté cours individuels, donc il y a des professionnels qui proposent des cours de batterie, de chant, de saxophone, de flûte traversière, de guitare et de piano. Donc là, c'est pour tout ce qui est individuel. Ensuite, au niveau collectif, donc pour les plus petits, donc de 3 à 6 ans, après on bascule sur des cours individuels avec les instruments choisis par les élèves. Pour les 3-6 ans, on fait de l'éveil musical. Pour tout âge, on fait du solfège, qui s'appelle maintenant formation musicale. Donc là, c'est des cours collectifs aussi, pour tout niveau et pour tout âge. Il y a un groupe vocal, donc là on est dans l'idée de chorale, par la professeure de chant, donc vraiment une professionnelle. Il y a un groupe de percussion qui existe depuis déjà plusieurs années aussi, et qui se reproduit d'ailleurs. Et ensuite, depuis cette année, nous avons un groupe impro soufflant, donc là qui est à destination de personnes qui ont déjà des bases musicales de leur instrument. On a intégré le saxophone à cette rentrée et c'est ce professeur-là qui propose le groupe Impro Soufflant avec donc de la théorie et de la pratique. Donc là, c'est pareil, je recommande aux personnes intéressées de venir découvrir en fait cette pratique avec donc Hugues.
0: Impro Soufflant, c'est pour les instruments avant.
1: Oui, absolument, c'est ça, tout à fait. Et ensuite, il y a les groupes de musique actuelle. Alors là, on est sur aussi un peu tous les âges. Les professeurs font en sorte de constituer des groupes avec des âges proches et des niveaux proches également. Donc, ils recrutent pour compléter les groupes. Donc, s'il y a des chanteurs, des musiciens intéressé pour apprendre à jouer à plusieurs, je ne peux que recommander de venir intégrer les groupes de musique actuelle, de nous contacter le plus rapidement possible d'ailleurs pour pouvoir intégrer un groupe. Voilà, il y a un accompagnement par les professeurs donc d'instruments et les groupes de musique actuelle font vraiment partie de l'ADN de l'école de musique. C'est son point fort depuis de nombreuses années. Il les accompagne pour apprendre à jouer ensemble. Il leur donne les possibilités de jouer à plusieurs reprises sur scène devant leur famille et des fois aussi public élargi. pour les gens que ça attire, c'est une chouette expérience à vivre.
0: Oui, très belle initiative de la part de l'école de musique de Caser qui a su développer et valoriser donc les groupes de musique actuels et à cet issu. Beaucoup de groupes d'ailleurs se sont formés. Votre site internet, encore une fois, pour retrouver tous les renseignements, c'est mptcaser.fr. Je me suis laissé dire que les bénévoles de la Maison pour tous sont très impliqués, on peut les saluer, et ils nous proposent une quinzaine d'activités régulières dans des domaines très variés.
1: Oui, absolument. Les saluer, et puis moi je les remercie aussi, parce que grâce à eux, on offre chaque année plus d'activités qui sont gratuites à la population. Les domaines sont variés, il y a tout ce qui est manuel et pour tous les âges aussi. Donc il y a de l'initiation des dessins peintures, il y a des ateliers manuels en famille, il y a du tricot, du scrapbooking, il y a de la couture. Donc ça c'est pour tout ce qui est plutôt manuel. Ensuite, il y a du jeu avec du tarot, du scrabble duplicate, de l'échec, tout ce qui est autour des langues avec les conversations anglaises et espagnoles. On a intégré aussi récemment tout ce qui est lié à la philosophie. Mmh. Donc, dès 9 ans et jusqu'au plus grand. Donc, il y a là des groupes par âge pour réfléchir ensemble, partager ses idées, s'écouter. Donc, il y a un travail très intéressant qui est fait là aussi par Marie-Pierre. Il y a aussi la cuisine une fois par mois. Le jardinage qui va se mettre en route, c'est très précieux pour l'association que de pouvoir apporter ça. Et puis c'est des gens qui s'impliquent sur leur territoire. Nous, en tant que centre social, c'est aussi un de nos objectifs, donc c'est super.
0: Donc une quinzaine d'activités proposées par les bénévoles, on se rapproche auprès de la Maison pour tous. Pour celles et ceux qui hésitent encore, est-ce qu'il est possible éventuellement d'essayer une activité avant de s'engager ?
1: Oui, alors on demande à ce que les gens se manifestent auprès de l'accueil. Bon, là, le forum est passé des associations, mais il y a toujours la possibilité de nous contacter, effectivement, de faire une séance pour découvrir et après de donner la possibilité aux personnes de, effectivement, s'inscrire, s'engager ou pas. Mais en tout cas, étant donné que les salles ne peuvent pas non plus accueillir des personnes en illimité, les personnes aussi qui encadrent tous ces groupes-là veulent le faire dans de bonnes conditions, donc il ne faut pas que les personnes soient trop nombreuses non plus. Donc la première étape, c'est de joindre l'accueil. Donc on peut aussi nous appeler donc au 05 61 90 20 72, nous envoyer un mail donc à l'adresse contact@mptcaser.fr. Donc Caser, il faut pas noter ni pour le site ni pour l'adresse l'accent et il faut mettre un S à la fin pour ceux qui connaissent peut-être pas. On fournit les informations pour que la découverte se fasse dans les meilleures conditions.
0: Eh bien, découvrons, si je résume, que l'on ait envie de bouger, de danser, de se détendre, d'apprendre la musique et plein d'autres belles choses. Il y a finalement beaucoup de raisons de franchir les portes de la Maison pour tous de Caser. Vous êtes au 6 rue des Capucins et c'est Sophie Lafranque qui en est la directrice. On vous remercie.
1: Merci à vous.
0: Avec plaisir et belle journée à vous.
1: Merci beaucoup et au plaisir de vous rencontrer toutes et toutes. Et merci encore à vous de nous permettre de faire le lien.
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0: Bonjour à tous et bonjour à toutes. Merci de nous rejoindre sur Radio Galaxy 98.5 FM, la radio du sud de Toulousain. Je suis actuellement au théâtre La Maison d'Acteurs, géré par la compagnie Le Grand Rock, ici à Carbonne, qui nous présente une nouvelle pièce mise en scène par Giancarlo Ciarapica. Bonjour Giancarlo.
1: Bonjour et bonjour tout le monde.
0: Giancarlo, on va parler de myologie. Qu'est-ce que c'est ?
1: Oh, la myologie, c'est une pathologie des muscles lors de douleurs et de souffrances. Et donc, c'est juste une métaphore pour dire ce qu'on peut traverser dans certains cas, dans la vie, de manière métaphorique.
0: Cette pièce mélange plusieurs arts. Il y a de la musique, il y a de la danse, il y a de la parole. Comment ça s'organise tout ça ?
1: Oui, alors on a la chance d'avoir effectivement plusieurs artistes très engagés, très motivés sur ce projet. Nous avons des musiciens, des danseuses et bien sûr 5 comédiens de la maison d'acteurs qui se sont engagés sur un projet un peu particulier puisqu'il est question de 5 textes différents, de monologues, et chaque comédien ou chaque comédienne est accompagné d'un musicien et de danseuses.
0: C'est une composition, une création, ou alors c'est une adaptation de quelque chose qui existait ?
1: Oui, effectivement, c'est une création. Il y a un des textes qui est un hommage à une des chansons de Guillaume Giraud, mais c'est une création à part entière.
0: La mise en scène s'est passée comment ?
1: Magnifiquement, avec des artistes comme ça. C'est un projet qui était assez ambitieux, puisqu'une quinzaine de personnes sur le plateau en tout, des gens de bonne volonté, avec beaucoup de talent, qui ont eu de très très belles découvertes et de très beaux partages.
0: Vous êtes un petit peu compliqué, entre guillemets, quand même, de mélanger des danseurs avec des musiciens sur une scène assez réduite et avec des comédiens qui doivent déclamer un texte.
1: Oui et non, il a bien fallu commencer par quelque chose. Donc avec le temps d'apprentissage que nécessitaient les textes pour les comédiens, on a commencé par les comédiens. Mais tout s'est fait à travers des vrais moments de grâce où et musiciens et danseuses sont arrivés, pas toujours ensemble d'ailleurs. Et puis les rendez-vous se sont répétés, se sont rapprochés. Et on a pu tous travailler ensemble, comme on va le faire encore aujourd'hui pour cette dernière journée de répétition.
0: Comment ça se passe ? Ce sont les comédiens, les acteurs qui choisissent la représentation, ou c'est vous qui, en tant que metteur en scène, choisissez telle ou telle personne ?
1: Alors moi, j'ai effectivement fait un casting pour les comédiens. Et puis, je suis allé à la rencontre de certains musiciens. C'est moi qui leur ai proposé certains textes. Mais après, il y a des choses qui ont évolué à l'intérieur, parce que c'est ça qui est intéressant, c'est quand chaque artiste est aussi force de proposition.
0: Ça s'appelle cœur d'émail.
1: Cœur au pluriel, d'émail, parce qu'on a tous le cœur fragile.
0: Plusieurs représentations, donc, à partir de mi-septembre jusque début octobre.
1: Oui, c'est ça, c'est encore un projet assez ambitieux en ces termes, puisque le théâtre a décidé de faire 8 représentations dans un premier temps.
0: C'est le principe un petit peu de la maison d'acteurs ici, c'est-à-dire de proposer à des amateurs d'avoir une vraie tournée avec plusieurs spectacles qui sont répétés au fil de temps.
1: Oui, puis ce qui est intéressant dans ce projet-là, c'est qu'on a un mix et d'amateurs et de professionnels. Donc les professionnels viennent proposer une certaine rigueur, un certain rythme de travail, avec une certaine expérience, une certaine compétence. Et les amateurs qui ont été choisis, qui ont été sélectionnés, donc qui ont aussi beaucoup de qualités, amènent un peu de fraîcheur peut-être aux professionnels.
0: Avec un regard différent, avec une espèce de, comme vous dites, de fraîcheur, de naïveté peut-être ?
1: Oui, oui, et puis aussi cette dimension transgénérationnelle, puisqu'on a la chance d'avoir un peu tous les âges sur le plateau. Et ça aussi, c'est intéressant pour ouvrir les écoutilles.
0: Donc, 8 dates, c'est ça ?
1: 8 dates.
0: De mi-septembre jusqu'à début octobre. Le théâtre, c'est La Maison d'Acteurs par la compagnie Le Grand Rock. Et ça commence à 20h30.
1: C'est ça.
0: Plus d'informations sur legrandrock.com. Giancarlo donc Ciarapica, le metteur en scène de Cœur d'émail, cœur au pluriel donc d'émail. Merci beaucoup.
1: Merci à toi Bruno. Au revoir.
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1: Le salon du recrutement se tiendra à Muret le jeudi 1er octobre, c'est à la salle Horizon Pyrénées. Des centaines d'offres seront à pourvoir dans tous les domaines avec la présence de près de 140 entreprises. Et puis il y aura également des animations pour vous accompagner, c'est le jeudi 1er octobre de 9h à 16h, c'est à la salle Horizon Pyrénées de Muret. Tous les renseignements sont à retrouver sur le site internet aglo-muretin.fr. Plusieurs offres sont à pourvoir en ce moment avec l'agence d'emploi Au Boulot de Caserres. On recherche des électriciens industriels pour du tirage de câbles et raccordement d'armoires électriques. C'est sur le secteur de Salis-du-Salat. Un chauffeur poids lourd magasinier pour des livraisons chez les particuliers sur le secteur de Saint-Élix-le-Château. Un poseur pack et clim secteur Saint-Élix-le-Château également. Des infirmiers diplômés d'État. Là, il y a pas mal de besoins sur le secteur de Rieux, Beauchalot, Salis-du-Salat, Pincis et Montesquieu. Pareil, on recherche des aides-soignants, un façadier sur le secteur de Caserres et enfin un technico-commercial pour des ventes de pièces détachées et accessoires pour Minipel. Ça, c'est sur Marteau-Tolosane et c'est l'agence d'emploi Au Boulot de Caserres qui recrute en ce moment. Pour plus de renseignements, vous allez sur le site internet au-boulot.com.
2: 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Je vous dis à très vite.

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1: Bonsoir à toutes et tous. La nuit prochaine, portée par le vent d'ouest, des nuages océaniques gagnent notre région, allongeant les Pyrénées. Les températures minimales restent très douces cette nuit, avec 17 à 19 degrés en général. Samedi 26 septembre. Le ciel est très nuageux en matinée, avec des brumes et des nuages bas, parfois tenaces, jusqu'en début d'après-midi. Ensuite, le ciel se dégage bien. Le vent est orienté au secteur ouest le matin et tourne au secteur sud-est en fin de journée, avec le déclenchement du vent d'automne. Les températures sont en baisse, avec une maximale autour de 27 degrés à Rieux et Muret, 26 degrés à Saint-Gaudens et Saint-Martory. Dimanche 27 septembre, vent d'automne et chaleur. Ce dernier week-end de septembre voit le début d'un changement. Le vent d'automne se renforce sur le Lauragais avec des rafales à 60 km/h, avec du vent de sud sur les Pyrénées. Le ciel est le plus souvent voilé, mais le soleil parvient à briller jusqu'en fin d'après-midi. Une zone nuageuse plus dense gagne par l'ouest en soirée, mais le temps va rester encore sec. Les températures sont chaudes à la mi-journée, autour de 30 à 32 degrés sur le Comminges-Volvestre, 28 à 30 degrés ailleurs où le vent d'automne tempère l'évolution des températures. Bonne soirée à toutes et tous et bon week-end.
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0: La poésie des simples, une série inspirée par la nature, de Marilyn Guinet-Perminja. Au soleil couchant, j'aime bien aller m'asseoir dans le bois derrière la maison. Sous une table, il y a des vieilles chaises en plastique, elles sont placées à l'abri de la pluie. J'en prends une et je m'installe sous un jeune tilleul face au soleil. Ce soir, je change de sens. Non pas que je boude le bel astre, mais je veux admirer les formes qu'il dessine à contre-jour sur les troncs d'arbres. Ce moment ne durera pas, je veux être pleinement là, ne rien rater de la danse des lumières, des couleurs orangées et puis rosées qui se projettent sur les chaînes. Oh, le film est trop beau. Il y a des lacs tout blancs et des ombres chinoises qui forment une foule de personnages jouant dans des épopées éphémères. Je remarque aussi que les hautes herbes et les buissons sont immobiles. Ah, il n'y a pas une once de vent. Comme si tout le monde retenait sa respiration devant le spectacle. Pourtant, les jours précédents, le vent était bien là, rugissant dans les cimes. Je me dis, mais où est-il bien passé? Cette question, je la laisse courir, elle va, et elle laisse, dans son sillage, une histoire qui me revient. Où va le vent quand il souffle fort? Et si je me disais, le vent je le prends, je le mets dans un sac et je l'emporte. Un jour sans vent, je le vide et je compte ce qu'il y a dedans. Il y a tant et tant de vent absent qu'il ne reste plus que le silence. Un silence lourd de miettes d'invisible et d'inaudible. Des miettes de messages, des bribes de colère, des cendres inactives. Si je le secoue, je provoque le vent à nouveau et peut-être la tempête. Alors non, laisse les silences où ils sont, les poussières où elles sont, à la terre et enterre ce sac de rien, retire du sac juste un grain. Fais-en des confettis légers qui retomberont en pluie d'amour pour le renouveau. Ce détour dans l'imaginaire guide mon regard vers les pleins et les vides qui coexistent dans la forêt. Là où il y a du vide, il y a du ciel. Et alors, une respiration est possible. Inspire et expire peuvent se vivre. Entre les arbres, il y a de l'espace. Entre les notes, il y a le silence. Entre deux étapes, il y a le repos. Et entre les difficultés, le souffle. Avancer, c'est vivre les espaces creux pleinement, comme dans la forêt. Les arbres ne marchent pas, mais les espaces qu'ils créent entre eux, ils nous aident à marcher. L'espace vide nous donne du temps, car il nous donne à vivre dans notre propre temps intérieur. L'espace plein nous prend, nous saisit, par les sens, par les émotions. Tout est fait pour que nous ne soyons jamais en manque de plein par ici. La société du spectacle dans laquelle nous sommes remplit tout. Nous n'avons plus rien à créer, tout est mâché. L'œil finit par se vider de sa substance et le désir est déjà assouvi avant qu'il ne s'exprime. Heureusement, il nous reste le temps de la contemplation quand nous sommes débranchés, déconnectés des sollicitations de toutes sortes. Les arbres, les plantes, le ciel, le vent n'attendent que ça, des contemplatifs, prêts à créer avec eux. C'était Un jour sans vent dans la série La poésie des simples avec un extrait de l'album Music Chamber de Balaké Sissoko et Vincent Segal.
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Hello, soyez les bienvenus, c'est l'heure du BCC Radio Show. On vient de démarrer l'émission avec Cody Johnson et un extrait de son album Ain't Nothing To It, paru en 2018 avec une reprise du classique du Charlie Daniels Band, Long Haired Country Boy, sorti initialement en 1974 et qui figurait sur l'album Fire on the Mountain du CDB. Place aux nouveautés avec la

Chanteuse et songwriter Margot Price qui vient de publier son 4e album studio baptisé Strays, un nouvel album qui n'est pas vraiment country mais plutôt Americana. En voici un extrait avec Been to the Mountain, Margot Price.

La superstar Chris Stapleton, qui a l'habitude de tourner à guichets fermés et de remplir des stadiums, va démarrer sa nouvelle tournée des stades aux USA au mois de mai en compagnie du King of Country Music, le Texan George Strait, qui se dit très heureux de pouvoir partager la scène avec un artiste tel que Chris Stapleton. Chris Stapleton, Arkansas.

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3: La chanteuse exubérante Earl King est issue de la scène punk rock alternative US. Mais musicalement parlant, elle a à peu près tout essayé en passant du punk au rockabilly, la soul et même la pop musique. Malgré ses changements d'orientation musicale, Earl King a du talent. Par exemple, son premier album, qui n'est pas du tout country, a été certifié 4 fois disque de platine aux États-Unis. Earl King a déjà raflé 4 nominations pour les Grammy Awards, mais visiblement n'a toujours pas trouvé sa voix musicale. En tout cas, quoi qu'elle fasse, le public adhère. On l'écoute avec la chanson « Out Yonder » tirée du nouvel album. Earl King, dans les news de Nashville.

0: À l'instant, c'était El King, extrait du nouvel album 12 titres Come Get Your Wife, apparaître le 27 janvier.
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0: En 2022, El King a collaboré avec des stars de la country music d'aujourd'hui comme Dierks Bentley, Miranda Lambert ou encore Ashley McBride. Puis, elle est partie en tournée en compagnie d'un poids lourd de la country music, poids lourd en termes de vente de disques et de awards remportés, Chris Stapleton. Malgré son look surprenant et décalé, la country music semble être un pari audacieux pour El King. Alors, en 2023, elle a officialisé son intérêt pour la country avec la sortie de l'album Come Get Your Wife, sur lequel apparaît la chanson Try Jesus. El King dans les news de Nashville.

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2: La musicienne et songwriter américaine Elle King a eu plutôt de bons résultats avec ses nouvelles expériences country. Elle garde donc cette dynamique positive en réalisant l'album Come Get Your Wife. Il s'agit de son troisième album studio, mais surtout son tout premier opus country à paraître sur le label RCA Records. En voici un extrait avec le titre Tulsa, Elle King dans les news de Nashville.

L'immersion de Earl King dans le monde de la country music a réellement commencé en 2021 avec le titre Drunk and I Don't Wanna Go Home, qu'elle a enregistré en duo avec la star country Miranda Lambert. Ce titre a battu des records d'audience et a terminé sa course numéro 1 du classement du Billboard Country Airplay en avril 2022. Earl King s'est également montrée convaincante auprès des professionnels, médias et radio country, puisqu'elle a pu bénéficier de nombreux votes qui lui ont permis d'empocher plusieurs trophées lors des CMA Awards et des Academy of Country Music Awards. Earl King a fait sensation auprès du public au niveau national en interprétant son hit en compagnie de Miranda Lambert en live lors de la cérémonie des Billboard Music Awards en 2022. Et voici pour terminer le titre en question, Drunk and I Don't Wanna Go Home. Earl King et Miranda Lambert, extrait de l'album Come Get Your Wife, apparaître le 27 janvier. So

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1: Cette semaine dans The American Way of Life, on va démarrer avec un jeune artiste country dénommé Alex Miller. Il a un visage de bébé, mais un style véritablement country. Sa voix est saisissante. Alex Miller, un jeune homme de 19 ans, originaire du Kentucky, qui s'était fait connaître au niveau national, aux USA, en participant à la 19e saison d'American Idol. Alex Miller, Breaking the Bank.

À l'instant, c'était le groupe californien basé à Nashville, Timaqua Road, avec Wrong Ones Do. Cette formation, créée en 2013, a signé sur le label Warner Music Nashville sous la forme d'un trio, mais s'affiche désormais en duo. Un duo constitué par Dawson Anderson et Emma Salute. Ensemble, ils travaillent sous la tutelle d'une pointure des studios de Nashville, autrement dit l'illustre producteur Danuff. Timaqua Road, qui cède sa place au sudiste Jimmy Johnson avec l'un de ses titres signature, Between Jennings and Jones. Attention, country music.

0: On reste dans l'ambiance très country avec le titre Roll On, My Sweet Baby's Arms, qui est à la base une ancienne chanson traditionnelle américaine qui a été réadaptée et enregistrée pour la toute première fois en 1931, puis rendue célèbre 20 ans plus tard, en 1951, grâce à la version bluegrass des pointures Lester Flatt, Earl Scruggs et The Foggy Mountain Boys. En fait, ce titre a été repris par un nombre incalculable d'artistes, parmi lesquels figure le bad boy Johnny Paycheck, qui a réalisé une version country jouée à la manière d'un titre bluegrass sorti en 1979. Roll On, My Sweet Baby's Arms par Johnny Paycheck.
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Vous écoutez le BCC Radio Show, on vient de savoir ensemble un classique du duo de Redneck, célèbre dans les années 70-80, Mo Bundy et Joe Stampley avec leur méga hit numéro 1 en 1979, Just the Good Old Boys, tiré de l'album du même nom, enregistré à Nashville et sur lequel on retrouve tous les maîtres de la country music, parmi lesquels figurent Charlie McCoy à l'harmonica et Buddy Emmons à la pédacée guitare. On va continuer avec Mo Bundy, Joe Stampley avec Hey Joe, Hey Mo, qui est également le nom du deuxième album de cette formation sortie en 1981. Mo Bundy et Joe Stampley.

À l'instant, c'était Mo Bundy et Joe Simple qui, bien sûr, ont eu tous deux une très belle carrière solo. Mo Bundy, qui aujourd'hui a 78 ans, a enregistré 36 albums studio, 7 compilations, 3 albums live et 51 de ses chansons se sont retrouvées classées dans les charts du Billboard aux États-Unis. Pas mal. Idem pour Joe Simple, qui était d'abord le chanteur d'un groupe de rock dans les années 60 avant de devenir un artiste country, avec à la clé pour lui 20 albums studio, 9 compilations, 2 albums live et 62 singles classés dans les charts country du Billboard. Joe Simple, qui aujourd'hui a 79 ans. On va l'écouter avec l'un de ses titres numéro 1, Rollin' Big Mama, une chanson dédiée aux routiers américains, sortie en 1975. Joe Simple.

bien au Struck Driving Country à l'instant avec Red Simpson et Nitro Express. Red Simpson qui fut l'un des leaders de ce mouvement d'artistes spécialisés dans les chansons country pour les routiers, parmi lesquels on retrouvait également Darrell Reeves, Dave Dudley, Red Sovine, Jerry Reed ou encore C.W. McCall. La thématique, la country music pour les routiers américains, a duré entre les années 60 et les années 80 avant de disparaître complètement. On va se quitter avec le guitariste et chanteur américain qui a grandi en écoutant ses truck driving songs et qui adore les sons des années 60. C'est bien sûr Junior Brown avec un extrait de l'album Gwit With It paru en 1993 et le titre Highway Patrol. Allez, je vous dis à très bientôt pour une nouvelle émission Big Cactus Country Radio Show. Bye bye. Bye bye. I got a story.

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1: À mon compteur, c'est 22h.
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de plusieurs décennies en arrière et considéré qu'à l'époque, la radio atteignait une popularité qu'elle n'a plus jamais retrouvée. Elle n'avait pas de concurrence auprès des jeunes et seulement celle de la télévision auprès des adultes. Pas d'internet, pas de plateforme de streaming, pas d'applications addictives sur lesquelles scroller sans fin, pas de jeux hypnotiques sur des écrans de smartphone. Juste un poste de radio et un tête-à-tête avec la musique qu'il diffusait. Une musique portée par des DJ inventifs, attractifs et parfois éruptifs. Dès le début des années 60 et jusqu'à la fin de la décennie suivante, une station de radio a synthétisé tout ce que la radio pouvait apporter à ses auditeurs. C'était à Louisville dans le Kentucky. Bonjour et bienvenue sur les ondes américaines, celle de WAKY, The Big 79.

WAKY, W-A-K-Y. Quatre lettres qu'on appelle le call letters, l'identifiant de chaque radio nord-américaine. En général, les trois lettres qui suivent le W ou le K, par lequel le call letters commence invariablement, ces trois lettres qui suivent donc ont une signification particulière. Elles font souvent référence à la localisation de la radio ou à son propriétaire, ou encore à son style musical, ou bien elles sont une abréviation de son nom commercial. Quelques exemples. WBUR signifie Boston University Radio, ou WDRV à Chicago, DRV comme une abréviation de Drive, en référence au célèbre Lakeshore Drive de Chicago. Ou encore WFUV à New York, FUV pour Fordham University Voice. En ce qui concerne WKY, les trois lettres qui suivent le W ne signifient rien de spécial. Mais, accolé à la première et prononcé différemment, non plus WAKY, mais WAKY, on peut dire que jamais une station de radio n'aura porté un call letters aussi prémonitoire et révélateur de ce qui a été diffusé sur ces ondes et comment tout ceci a été propagé. WAKY comme fou ou loufoque. Et loufoque, WAKY l'a été pendant une quinzaine d'années.

0: WAKY n'a pas toujours été wacky et loufoque. Le call letters original, lors de la création de la radio, était WGRC, en l'honneur d'un héros de la Révolution américaine, George Rogers Clark, et chef de la milice du Kentucky. Mais quand la radio WGRC a été vendue en 1958, le nouveau propriétaire cherchait un nom excentrique, facilement identifiable, reconnaissable entre tous, et auquel surtout les jeunes pourraient se référer comme si il leur ressemblait. WAKY, à prononcer Wacky, lui fut suggéré et aussitôt adopté. Restait plus qu'à mettre en place les hommes qui feraient de cet endroit une radio en ébullition.
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En 1958, Gordon McLendon devient le propriétaire de WAKY. Il est texan et c'est un sacré personnage. Au cours de sa courte mais déjà riche carrière, il a contribué à lancer des radios Top 40 dans plusieurs grandes villes. Le Top 40, ce fameux format inventé par Todd Storrs, est popularisé à l'extrême à Los Angeles avec KHJ. Alors, avant d'acheter WAKY, il a fondé KLIF à Dallas. Et deux ans après WAKY, en 1960, il affrète un bateau pour développer une radio pirate au large de la Suède. Il acquiert très vite un nom, The Maverick of the Radio, le franc-tireur de la radio. Et quand il rachète WGCR pour en faire WAKY, son objectif est simple. Nous sommes venus pour envahir Louisville dans le Kentucky. Et ça a marché au-delà de ses espérances. L'audience est passée de rien ou presque rien à 60% en quelques années. Avant notre arrivée, disait McLendon, il y avait une radio musicale et historique à Louisville, WIIN. On y passait des segments de 15 minutes d'un artiste donné, 15 minutes de Sinatra, 15 minutes de Glenn Miller, 15 minutes de Mantovani, etc. C'était comme ça que ça marchait à Louisville. Nous, on est arrivés. On a lancé WAKY avec tout le cirque et ça a été dévastateur.

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2: C'était Johnny Randolph sur WAKY en 1967. Johnny Randolph est l'un des premiers DJ embauchés par Mack Lendon pour développer le concept wacky et envahir Louisville, ou plus exactement, conquérir le cœur et l'attention quotidienne de ses habitants par le biais des ondes. Il se trouve qu'en plus d'être un bon DJ, Johnny Randolph a aussi une autre qualité. Il n'est pas nombriliste et il possède une oreille particulière pour découvrir de nouveaux talents à la radio. Alors il cherche, il écoute et il convainc divers DJ de venir développer leurs talents à Louisville. Une fois à l'antenne, il leur laisse la bride sur le cou avec une seule consigne restrictive. Faites en sorte que la FCC ne nous tombe pas dessus. Rapidement, WAKY se transforme en une sorte de centrale électrique, un chaos à peine contrôlé et un séisme culturel pour vite devenir une icône locale.
3: 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Mr. Watson, the smarty britches, just received an anonymous raspberry. 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
2: W-A-K-Y. En 1970, Bill Bailey, la quarantaine entamée, vient d'être débauché de WKLO, la radio concurrente de WAKY. Et devant son nouveau micro avec la tranche horaire du matin, il développe considérablement l'audience. Tout aussi rapidement, il acquiert un surnom, le Duc de Louisville.
4: 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A wonderful, wonderful time.
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À des années-lumière des strass et des paillettes de la Californie ensoleillée des Beach Boys, loin de l'idée avant-gardiste que cultive New York City, affranchi des stéréotypes figés qui règnent en maître dans les villes de la Bible Belt, au cours des années 60 et 70, Louisville génère sa propre éruption radiophonique. Et elle enchante, elle enthousiasme et contente jour après jour les auditeurs dans un large cercle autour d'elle. La diffusion en onde moyenne la rend audible à 300 km à la ronde.

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4: 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C'était Gary Burbank, l'un des DJ de WAKY. Longtemps après son passage sur cette radio, il déclara « J'ai appris à conduire une moto dans les couloirs de la radio. Les commerciaux qui vendaient de la pub sautaient hors de mon chemin quand je les croisais dans les couloirs. » C'est vous dire. Pour son dernier jour sur WAKY, Gary Burbank a aussi fait semblant d'être abattu par un fan en colère à cause de son départ. Et il explique sa mauvaise plaisanterie ainsi. « Je venais d'une station à Memphis où ils voulaient même pas que leur disque jockey soit vu. » Comme s'ils en avaient honte. Et soudain, à Louisville, je me suis retrouvé dans tout ce cirque. Les auditeurs nous voyaient lors des sorties du studio, sur les affiches publicitaires, lors des concerts qu'on sponsorisait. Ils nous voyaient partout.

Marty Ballou sur WAKY est un autre exemple de l'esprit qui s'emparait des DJ une fois dans les studios et au micro de Wacky. Dans sa jeunesse, il faisait partie de l'équipe de stagiaires de Johnny Randolph. Puis en 76, alors qu'il vient d'obtenir un diplôme en métier de la radio et de la télévision dans l'Illinois, Johnny Randolph fait à nouveau appel à lui pour remplacer un DJ licencié. Bien qu'il cherche activement un job dans l'info à la télé, Marty Ballou accepte de prendre l'antenne de WAKY les week-ends. Mais il prévient pour 6 mois seulement. Et ça a duré un peu plus. Il s'est tellement amusé au micro qu'entre-temps, il a refusé 6 emplois pour des chaînes de télé.

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1: Coyote Calhoun, Marty Ballou ou encore Gary Burbank avaient à peine 20 ans quand ils ont commencé à travailler sur WAKY. Ils étaient un peu frappadingues, leur fougue accentuée par leur jeunesse et encouragée par leur directeur des programmes. On vient d'en avoir quelques aperçus. Certains ne sont restés que quelques années avant d'aller sur des radios plus réputées ailleurs, car tous ou presque ont su faire de leur passage sur WAKY un tremplin national. À l'image de Dud Walker, qu'on va écouter dans 3 minutes pour son dernier jour, ils gardent de leur passage sur WAKY une tendresse et une reconnaissance émue.

0: WAKY with Al Green and Living for You. A reminder for you, Christmas Carol is playing at Actors Theater. 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I'm Dude Walker.
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0: It's 155 from Super 79 and Dude Walker. And this is my last day at Wacky, and my family and I are moving to Toronto, Canada, where I've taken a job at CHUM Radio. But before I go, I'd like to tell you that I love Louisville with all my heart and soul, and I hope that someday I can return here to live. And I also want to tell you how much I love Wacky and how lucky I think you are to have a station of this caliber in your city. And I feel like I'm a better person for having had the opportunity to work for such a fine gentleman as Johnny Randolph. And I thank you and Wacky for five of the greatest years of my life. Thank you.
2: WAKY émettait sur les grandes ondes. Et à cause du déclin de cette gamme d'ondes au profit de la FM, la radio s'est éteinte en août 1986. 20 ans après, trois hommes ont racheté le nom de la radio. Les quatre lettres de son indicatif, W, A, K, Y, et ils l'ont réanimé sur deux fréquences FM à Louisville. Mais l'esprit n'est plus le même. Toutefois, grâce à un homme, John Quincy, qui était jeune quand Wacky était populaire et qui a archivé des centaines de documents sonores de la grande époque WAKY, on peut, ici et là, entendre quelques flashbacks les week-ends. Ces milliers d'heures d'archives sont disponibles sur un site en consultation libre, 79wAKY.com, a tribute to Wacky. Et sans cela, cette émission n'aurait pas pu être construite. Les ondes américaines avec WAKY The Big 79, c'est fini pour aujourd'hui. Rendez-vous la semaine prochaine pour d'autres découvertes, ici même, une heure avant maintenant. D'ici là, et en attendant, continuons à être musicalement curieux et attentifs, et surtout, longue vie à la radio. Salut !

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